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0: L'artiste de la semaine sur Radio B, c'est Yves Jamais.
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0: Les émotions à fleur de peau, Yves Jamais ne renie rien de ses origines populaires et puise au contraire le goût des rencontres, son inspiration, des textes au cœur de la vie quotidienne. Sur scène, Yves Jamais s'éraille la voix, fait grincer des dents et verser les larmes, mais ne se départit pas non plus de la gaieté des bals populaires, de cette douce lumière des souvenirs d'enfance en noir et blanc devenus jaunis. De la rencontre des membres du groupe à celle du spectacle avec le public, il se caractérise par une chose, populaire il est né, populaire il veut rester, dans la chanson et dans le reste.
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0: La rencontre, alors qu'il était adolescent avec Maxime Le Forestier, a été pour Yves Jamais un choc qui a bousculé considérablement les déterminismes dans lesquels il s'était engoncé. C'est tout naturellement que lui est venue l'idée d'un spectacle où il raconte et chante son Maxime à lui et de partager avec son public le plaisir qu'il a eu de traverser le temps avec son œuvre en filigrane.

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1: Avec Maxime et moi, sorti le 26 septembre 2025 sur le label Vericords, Yves Jamais revisite de manière très élégante 13 chansons d'un des artistes ayant le plus compté dans sa vie d'homme et d'artiste. Pas forcément les plus connues, mais les plus émouvantes, à n'en point douter. Le spectacle d'Yves Jamais est une expérience unique où le public pourra sourire et verser une larme en se laissant porter par les mots et la musique.
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1: Une invitation au voyage à tisser les liens du temps auquel il vous convie pour sourire aux larmes ensemble. Que ce soit avec ses chansons ou celles des autres, Yves Jamais ne déçoit jamais son public. Une fidélité pour longtemps encore. Le Dijonnais sera en concert, salle Marcel Samba à Chalon-sur-Saône, le jeudi 21 mai 2026. Yves Jamais, c'est l'artiste de la semaine sur Radio B.

0: Bonjour, bonjour à tous. Bienvenue sur nos ondes locales. Nous nous retrouvons pour une nouvelle chronique du passé. Bonjour Gilliane.
1: Bonjour Martine. Bonjour à tous. Nous proposons à nos auditeurs une promenade en forêt de Seillon pour revisiter son passé.
0: Ce bel ensemble forestier de plus de 600 hectares est, en effet, cher aux Burgiens et aux habitants des communes voisines qui aiment le parcourir en toute saison pour apprécier cette futaie de chênes.
1: Nous en parlons après vous avoir emmené quelques instants dans la forêt.

0: nous évoquons la forêt de Seillon, qui s'étend à proximité de Bourg, essentiellement sur la commune de Perona. Nous remontons d'abord aux temps les plus anciens.
1: Et bien jusqu'à l'ère quaternaire, qui voit la dernière glaciation. Le glacier alpin s'étend alors presque jusqu'au confluent du Rhône et de la Saône. Il recouvre toute la Dombe actuelle et arrive aux portes de Bourg.
0: Et ensuite ?
1: L'atmosphère se réchauffe et le glacier se retire peu à peu. La végétation occupe progressivement le terrain délaissé. Aux herbes diverses succéderont les arbustes, puis les arbres, d'abord des saules, des bouleaux, des pins, puis des hêtres, chênes et autres feuillus de grandes tiges. Une forêt primitive en quelque sorte.
0: Oui, qu'il est bien difficile d'imaginer de nos jours. On la décrit volontiers comme impénétrable, par sa densité ou par les ronces et arbrisseaux qui tapissent le sol. Mais aujourd'hui, les historiens sont plus dubitatifs sur l'épaisseur de cette forêt primitive.
1: Elle est en effet parcourue ou habitée par des animaux. Les chevreuils et les cerfs se nourrissent volontiers de la tête des arbustes, condamnant ainsi leur croissance. Ces cervidés sont eux-mêmes chassés par des loups. Les sangliers et les rongeurs se régalent des fruits tombés à terre, limitant là aussi les germinations ou les favorisant, lorsque les écureuils oublient leur cachette.
0: Tout un écosystème s'installe et régule l'ensemble. En toute harmonie ? Peut-être pas. Mais la forêt se met en place selon le contexte local, avec un mélange d'arbres et de plantes de toute taille. Chaque élément se débat pour accéder au soleil et joue pour cela sur les saisons.
1: Mais un intrus va bouleverser cet état de fait. C'est l'homme, ce prédateur absolu qui lui-même n'a pas de prédateur. Avant d'arriver à ce stade, beaucoup de temps s'écoule.
0: L'homme est d'abord cueilleur, puis chasseur-cueilleur. Il se déplace en suivant les cours d'eau et en se repérant grâce à eux. Ensuite, il développe des outils de plus en plus performants et des techniques de chasse de plus en plus élaborées pour se procurer de la viande et des vêtements. Enfin, il va se sédentariser après avoir appris la culture et l'élevage.
1: Il a déjà parcouru la Bresse et la forêt de Seillon. Quand ? Ah, ma foi, difficile à dire pour une contrée très marécageuse. Les traces archéologiques se sont effacées en plaine, où le sol a été perpétuellement retourné.
0: Parlons ensuite des Gaulois, des maîtres en agriculture. Ils savent fabriquer des véhicules agricoles et des tonneaux, des produits issus des arbres. Les Romains ont beaucoup appris d'eux avant de les coloniser.
1: La future cité de Bourg apparaît à ce moment-là. À la chute de l'Empire romain, succèdent l'occupation burgonde et la période féodale. Des communautés religieuses s'installent alors dans les déserts, c'est-à-dire des contrées boisées non peuplées.
0: C'est le cas de notre forêt de Seillon. Et des bénédictins y créent un monastère en 1169. Ils choisissent ensuite la règle de Saint-Bruno en 1178 et le monastère devient une chartreuse. Elle reçoit plusieurs donations ou privilèges, notamment de la part des seigneurs du Cé qui lui confient l'usage de la forêt de Seillon.
1: Nous sommes au temps féodaux, où la seigneurie de Bagé est la puissance dominante de la Bresse. Et comme nous l'avons dit à plusieurs reprises, le mariage de l'héritière Sibylle avec le comte de Savoie en 1272 change la destinée de la Bresse.
0: La ville de Bourg prend de l'importance, sa population augmente et ses habitants ont davantage besoin de bois pour élever leurs bâtisses, se chauffer et surtout cuire leurs aliments au quotidien. Il suffit de se promener dans le bourg ancien d'aujourd'hui pour découvrir comment étaient bâties les maisons de ville. Les bois de leur ossature apparaissent dans leurs hautes façades.
1: Pour cela, il faut des chênes de haute taille. Dans une forêt libre sur le sol bressan, les hêtres domineraient les chênes. Alors, pour répondre à la demande de bois d'œuvre, les moines ont appris à privilégier les chênes face aux hêtres.
0: Et si ces chênes sont proches les uns des autres ? Ils s'élèvent davantage vers le ciel et la lumière. Et leur tronc offre des bois plus longs et plus larges pour construire les maisons et pour d'autres usages.
1: On peut ainsi évoquer l'église Notre-Dame ou celle de Brou. Il a déjà fallu beaucoup de bois pour les échafaudages pour monter leurs murs de pierre. Aujourd'hui, à l'intérieur, nous pouvons encore admirer leurs belles stalles. Elles ont sans doute été établies avec des chaînes de sayons.
0: À l'époque, les porcs sont les compagnons indispensables des hommes. Ceux-ci les envoient volontiers en forêt de sayons pour se nourrir de glands. Les valets conducteurs des troupeaux récoltent du bois mort. Tout est toléré. Mais face aux déprédations, les conflits se multiplient. Les habitants de Bourg se heurtent aux moines qui ont les droits ancestraux d'usage de la forêt. Les chartreux peuvent saisir les porcs des marchands de Bourg.
1: Alors, sont-ils indifférents aux difficultés des gens du peuple ?
0: Non, pas tout à fait. Ils offrent volontiers des soupes populaires aux indigents de la ville. Mais une forêt, c'est fragile et c'est un capital à préserver. En effet, il ne faut pas que ces animaux divaguent dans les secteurs en régénération où ils abîmeraient les jeunes pousses, les baliveaux. En général, les moines désignent les secteurs accessibles et fixent les périodes autorisées.
1: Autre période importante mais peu favorable, la conquête française par les armes. Comme toujours, la guerre s'accompagne de ravages pour toute la Bresse et pour la Chartreuse. La paix revient le 17 janvier 1601 avec le traité de Lyon. Les pays de l'Ain sont désormais français. Et il faut quelques décennies pour effacer les plaies et retrouver de la prospérité.
0: La Chartreuse de Sayon est restaurée. Les moines sont toujours rigoureux dans leurs affaires. Et leur communauté devient l'une des plus florissantes de leur ordre. Bien sûr, ce ne sont pas eux qui travaillent en forêt. Ils emploient des paysans et gèrent au mieux les affaires. Les archives indiquent que des scieurs de long auvergnats viennent travailler en forêt de Sayon en saison hivernale.
1: La forêt est ecclésiastique, mais elle n'échappe pas aux lois du royaume de France. Et plus particulièrement à l'ordonnance de Colbert qui institue le premier code forestier en 1669. Le royaume veut préserver les ressources de la forêt française pour y trouver les arbres nécessaires à la construction de ses bateaux. Il a un droit de préemption sur les plus beaux arbres, notamment les chênes dans les zones de plaine. Des chênes de Sayon partent ainsi pour Toulon.
0: Les troncs des chênes sont d'abord conduits par des attelages de bœufs jusqu'à Pondin. Là, ils sont assemblés en trains de bois et ils sont confiés à la rivière d'Ain. Lorsque le niveau d'eau est suffisant, ils débutent leur voyage fluvial par l'Ain, le Rhône et un canal pour rejoindre les chantiers navals de Toulon.
1: Les années difficiles amènent la révolution de 1789 et les biens de l'Église sont mis à la disposition de la nation en novembre de la même année. Sayon, Chartreuse et Forêt entrent dans le domaine de l'État. Peu après, les moines quittent leur bâtiment et la forêt est gérée par le directoire du département de l'Ain.
0: Et là, deux épisodes interviennent, plus proches de la légende que de la réalité. D'abord, les compagnons de Jéhu. Alexandre Dumas situe son roman à Sayon, à Brou et à Césaria, ces lieux étant censés être reliés par des souterrains.
1: Ensuite, le trésor des Chartreux. Là, c'est plus qu'une légende, car le préfet a autorisé des recherches officielles en forêt de Sayon au printemps de 1858. On n'a rien trouvé, mais la rumeur reste vivace et des anciens de Pérona et des alentours continuent à la rappeler. Ce trésor aurait été emporté par le dernier Chartreux et d'autres disent qu'il a été trouvé et subtilisé lors de la construction du chemin de fer.
0: Oui. Revenons maintenant un peu en arrière. L'Empire succède à la Révolution et Napoléon veut une marine capable de rivaliser avec celle d'Angleterre. De nombreux chênes sont encore dirigés vers Toulon et ainsi disparaissent les derniers Savoyards, c'est-à-dire les chênes d'avant la conquête française, datant donc de plus de 200 ans.
1: Un plan de réaménagement de la forêt est nécessaire et plus de 50 000 arbres sont replantés à l'initiative de l'inspecteur des forêts, Antoine-Alexis Leduc. Cette opération est célébrée par un monument à la gloire de Napoléon, haut de plus de 2,80 m, surmonté par un aigle impérial. Cela se passe en avril 1810, au moment où l'Empire est à son apogée.
0: Mais l'Empire ne survit pas. Et ce monument est détruit sous la Restauration en 1814 ou 1815. La forêt de Seyon a encore besoin d'être réaménagée et un vaste plan est lancé en 1839. Elle est alors divisée en deux sections. La plus importante pour être exploitée en futaie, dont 60% de chêne, et l'autre en taillis sous futaie. Les autres essences sont pour le bois de chauffage et les bouleaux pour la fabrication des sabots, très utilisés en Bresse.
1: Les loups ont disparu. Les derniers ont été chassés lors de l'hiver très rigoureux de 1829-1830. Il n'y en a jamais eu beaucoup, car les travailleurs du bois étaient très nombreux en forêt de Seyon, et les loups fuient l'homme.
0: D'autres animaux que les porcs sont conduits en forêt. Ce sont les bovins de Bourg, mais seulement dans les cantons autorisés, là où ils ne mettent pas les arbres en danger. Ils viennent paître les herbages et ils apportent une fumure utile à la forêt. Toujours une convergence d'intérêts au sein de la nature.
1: Sous le Second Empire, le chemin de fer traverse la forêt et la tranchée de Seyon est faite sous l'égide d'une entreprise de Seyon. La moraine glaciaire est traversée et les remblais forment ce que l'on appelle les buttes de Seyon et qui font le bonheur des vététistes.
0: La forêt de Seyon retrouve une vocation militaire avant et pendant la Seconde Guerre mondiale. Son couvert est utilisé comme dépôt d'armes, d'abord par l'armée française, qui utilise des réfugiés espagnols pour empierrer les chemins. Leur œuvre est encore visible aujourd'hui. Ensuite, pendant la guerre, par l'armée allemande. L'accès à la forêt est alors interdit.
1: Ce dépôt a mis les Bressans dans la peur lors du retrait des Allemands, qui avaient l'ordre de tout faire exploser. Heureusement, le maire de Perona est intervenu. Et les explosions ont été limitées, mais elles ont été entendues jusqu'en Haute-Bresse, à plus de 30 km.
0: Après cette guerre, la forêt reste exploitée par l'Office national des forêts pour la protection du bois. Mais elle devient aussi un espace de loisirs pour tous les riverains. Des parcours sont aménagés en concertation avec les collectivités. C'est un lieu plaisant et apaisant pour les familles et pour les sportifs.
1: Nous avons évoqué bien des épisodes et il nous en reste un dernier. Offrir un bouquet du célèbre muguet de Seyon dont on a fait un parfum en 1929 et c'est une marque déposée.
0: Avec ce muguet odorant, il nous reste à inviter nos auditeurs à parcourir le site internet des Chroniques de Bresse pour des compléments illustrés, à remercier nos collaborateurs et Jimmy à la technique. Nous nous quittons avec la Xardas de Vittorio Monti, par Nemanja Radulovic au violon et Yvan Cassard au piano.
1: Et alors, rendez-vous dans un mois pour une nouvelle chronique du passé. Au revoir à tous.

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3: Bonjour à toutes et à tous, bienvenue dans Le Carnet, l'agenda des sorties près de chez nous. Aujourd'hui, je suis accompagnée par Kenzie, stagiaire à Radio B. Bonjour Kenzie.
4: Bonjour.
3: Alors qu'est-ce qu'on va faire cette semaine ?
4: Cette semaine, on va aller en concert rock, death metal et jazz et sortir en nature.
5: Suite au risque d'intempéries annoncées, le vide-grenier du comité des fêtes de Bourg, prévu ce jeudi 14 mai sur le parking de la Petite Halle à Bourg-en-Bresse, est annulé.
3: Le Saint-Antoine à Mâcon nous attend pour des concerts gratuits.
4: Le jeudi 14 mai, ne manquez pas la jam du Saint-Antoine.
3: Le vendredi 15 mai, place au rock des Chalonnais de Silver Moon.
4: Et le dimanche 17 mai, retrouvez le death metal de Thalidomide.
3: Les concerts gratuits, c'est le jeudi 14 mai à 17h, le vendredi 15 mai à 20h45 et le dimanche 17 mai à 20h30 au Saint-Antoine de Mâcon. Le samedi 23 mai, on explore la Ressouze avec Ressouze et Affluent.
4: Au travers d'une balade immersive, on découvre la richesse des milieux aquatiques, certaines espèces emblématiques et le fonctionnement des écosystèmes. Circulation de l'eau, rôle des berges, interaction entre faune et flore, équilibre naturel et enjeux environnementaux.
3: La balade nature, c'est le samedi 23 mai à 10h à Morvelle-en-Bresse et c'est à partir de 6 ans. C'est gratuit, mais il faut s'inscrire. Plus d'informations et réservations sur ressouze-affluent.com. Le vendredi 29 mai, concert jazz traditionnel à la Ferma Jazz de Bourg-en-Bresse.
4: Depuis plus de 30 ans, les Grolls ressuscitent les plus grands. Sidney Bechet, Louis Armstrong, Fats Waller.
3: Le concert des Grolls, c'est le vendredi 29 mai à la Ferma Jazz de Bourg-en-Bresse. Plus d'informations sur lafermajazz.com. Merci d'avoir écouté Le Carnet. Si vous voulez qu'on parle de votre événement à l'antenne, n'hésitez pas à nous contacter au 04 69 19 55 27 ou par mail à l'adresse développement@radio-b.fr. On se retrouve bientôt pour de nouvelles idées sorties.
4: Bonne journée sur Radio B.
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1: L'artiste de la semaine sur Radio B, c'est Yves Jamais.
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1: Les émotions à fleur de peau, Yves Jamais ne renie rien de ses origines populaires et épuise au contraire le goût des rencontres, son inspiration, des textes au cœur de la vie quotidienne. Sur scène, Yves Jamais s'éraille la voix, fait grincer des dents et verser les larmes, mais ne se départit pas non plus de la gaieté des bals populaires, de cette douce lumière des souvenirs d'enfance en noir et blanc devenus jaunis. De la rencontre des membres du groupe à celle du spectacle avec le public, il se caractérise par une chose, populaire il est né, populaire il veut rester, dans la chanson et dans le reste.
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1: La rencontre, alors qu'il était adolescent, avec Maxime Le Forestier, a été pour Yves Jamais un choc qui a bousculé considérablement les déterminismes dans lesquels il s'était engoncé. C'est tout naturellement que lui est venue l'idée d'un spectacle où il raconte et chante son Maxime à lui et de partager avec son public le plaisir qu'il a eu de traverser le temps avec son œuvre en filigrane.

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1: Avec Maxime et moi, sorti le 26 septembre 2025 sur le label Vericords, Yves Jamais revisite de manière très élégante 13 chansons d'un des artistes ayant le plus compté dans sa vie d'homme et d'artiste. Pas forcément les plus connues, mais les plus émouvantes à n'en point douter. Le spectacle d'Yves Jamais est une expérience unique où le public pourra sourire et verser une larme en se laissant porter par les mots et la musique.
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1: Une invitation au voyage à tisser les liens du temps auquel il vous convie pour sourire aux larmes ensemble. Que ce soit avec ses chansons ou celles des autres, Yves Jamais ne déçoit jamais son public. Une fidélité pour longtemps encore. Le Déjeuner sera en concert, salle Marcel Samba à Chalon-sur-Saône, le jeudi 21 mai 2026. Yves Jamais, c'est l'artiste de la semaine sur Radio B.

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0: Bonjour, bonjour à tous. Bienvenue sur nos ondes locales. Nous nous retrouvons pour une nouvelle chronique du passé. Bonjour Gilliane.
1: Bonjour Martine. Bonjour à tous. Nous proposons à nos auditeurs une promenade en forêt de Seillon pour revisiter son passé.
0: Ce bel ensemble forestier de plus de 600 hectares est, en effet, cher aux Burgiens et aux habitants des communes voisines qui aiment le parcourir en toute saison pour apprécier cette futaie de chênes.
1: Nous en parlons après vous avoir emmené quelques instants dans la forêt.

0: Nous évoquons la forêt de Seillon, qui s'étend à proximité de Bourg, essentiellement sur la commune de Perona. Nous remontons d'abord aux temps les plus anciens.
1: Et bien jusqu'à l'ère quaternaire, qui voit la dernière glaciation. Le glacier alpin s'étend alors presque jusqu'au confluent du Rhône et de la Saône. Il recouvre toute la Dombes actuelle et arrive aux portes de Bourg.
0: Et ensuite ?
1: L'atmosphère se réchauffe et le glacier se retire peu à peu. La végétation occupe progressivement le terrain délaissé. Aux herbes diverses succéderont les arbustes, puis les arbres, d'abord des saules, des bouleaux, des pins, puis des hêtres, chênes et autres feuillus de grandes tiges. Une forêt primitive en quelque sorte.
0: Oui, qu'il est bien difficile d'imaginer de nos jours. On la décrit volontiers comme impénétrable, par sa densité ou par les ronces et arbrisseaux qui tapissent le sol. Mais aujourd'hui, les historiens sont plus dubitatifs sur l'épaisseur de cette forêt primitive.
1: Elle est en effet parcourue ou habitée par des animaux. Les chevreuils et les cerfs se nourrissent volontiers de la tête des arbustes, condamnant ainsi leur croissance. Ces cervidés sont eux-mêmes chassés par des loups. Les sangliers et les rongeurs se régalent des fruits tombés à terre, limitant là aussi les germinations ou les favorisant, lorsque les écureuils oublient leur cachette.
0: Tout un écosystème s'installe et régule l'ensemble. En toute harmonie ? Peut-être pas. Mais la forêt se met en place selon le contexte local, avec un mélange d'arbres et de plantes de toute taille. Chaque élément se débat pour accéder au soleil et joue pour cela sur les saisons.
1: Mais un intrus va bouleverser cet état de fait. C'est l'homme, ce prédateur absolu qui lui-même n'a pas de prédateur. Avant d'arriver à ce stade, beaucoup de temps s'écoule.
0: L'homme est d'abord cueilleur, puis chasseur-cueilleur. Il se déplace en suivant les cours d'eau et en se repérant grâce à eux. Ensuite, il développe des outils de plus en plus performants et des techniques de chasse de plus en plus élaborées pour se procurer de la viande et des vêtements. Enfin, il va se sédentariser après avoir appris la culture et l'élevage.
1: Il a déjà parcouru la Bresse et la forêt de Seillon. Quand ? Ah, ma foi, difficile à dire pour une contrée très marécageuse. Les traces archéologiques se sont effacées en plaine, où le sol a été perpétuellement retourné.
0: Parlons ensuite des Gaulois, des maîtres en agriculture. Ils savent fabriquer des véhicules agricoles et des tonneaux, des produits issus des arbres. Les Romains ont beaucoup appris d'eux avant de les coloniser.
1: La future cité de Bourg apparaît à ce moment-là. À la chute de l'Empire romain, succèdent l'occupation burgonde et la période féodale. Des communautés religieuses s'installent alors dans les déserts, c'est-à-dire des contrées boisées non peuplées.
0: C'est le cas de notre forêt de Seillon. Et des bénédictins y créent un monastère en 1169. Ils choisissent ensuite la règle de Saint-Bruno en 1178 et le monastère devient une chartreuse. Elle reçoit plusieurs donations ou privilèges, notamment de la part des seigneurs du Cé qui lui confient l'usage de la forêt de Seillon.
1: Nous sommes au temps féodaux, où la seigneurie de Bagé est la puissance dominante de la Bresse. Et comme nous l'avons dit à plusieurs reprises, le mariage de l'héritière Sibylle avec le comte de Savoie en 1272 change la destinée de la Bresse.
0: La ville de Bourg prend de l'importance, sa population augmente et ses habitants ont davantage besoin de bois pour élever leurs bâtisses, se chauffer et surtout cuire leurs aliments au quotidien. Il suffit de se promener dans le bourg ancien d'aujourd'hui pour découvrir comment étaient bâties les maisons de ville. Les bois de leur ossature apparaissent dans leurs hautes façades.
1: Pour cela, il faut des chênes de haute taille. Dans une forêt libre sur le sol bressant, les hêtres domineraient les chênes. Alors, pour répondre à la demande de bois d'œuvre, les moines ont appris à privilégier les chênes face aux hêtres.
0: Et si ces chênes sont proches les uns des autres ? Ils s'élèvent davantage vers le ciel et la lumière. Et leur tronc offre des bois plus longs et plus larges pour construire les maisons et pour d'autres usages.
1: On peut ainsi évoquer l'église Notre-Dame ou celle de Brou. Il a déjà fallu beaucoup de bois pour les échafaudages pour monter leurs murs de pierre. Aujourd'hui, à l'intérieur, nous pouvons encore admirer leurs belles stalles. Elles ont sans doute été établies avec des chaînes de sillons.
0: À l'époque, les porcs sont les compagnons indispensables des hommes. Ceux-ci les envoient volontiers en forêt de sillons pour se nourrir de glands. Les valets conducteurs des troupeaux récoltent du bois mort. Tout est toléré. Mais face aux déprédations, les conflits se multiplient. Les habitants de Bourg se heurtent aux moines qui ont les droits ancestraux d'usage de la forêt. Les chartreux peuvent saisir les porcs des marchands de Bourg.
1: Alors, sont-ils indifférents aux difficultés des gens du peuple ?
0: Non, pas tout à fait. Ils offrent volontiers des soupes populaires aux indigents de la ville. Mais une forêt, c'est fragile et c'est un capital à préserver. En effet, il ne faut pas que ces animaux divaguent dans les secteurs en régénération où ils abîmeraient les jeunes pousses, les baliveaux. En général, les moines désignent les secteurs accessibles et fixent les périodes autorisées.
1: Autre période importante mais peu favorable, la conquête française par les armes. Comme toujours, la guerre s'accompagne de ravages pour toute la Bresse et pour la Chartreuse. La paix revient le 17 janvier 1601 avec le traité de Lyon. Les pays de l'Ain sont désormais français. Et il faut quelques décennies pour effacer les plaies et retrouver de la prospérité.
0: La Chartreuse de Sillon est restaurée. Les moines sont toujours rigoureux dans leurs affaires. Et leur communauté devient l'une des plus florissantes de leur ordre. Bien sûr, ce ne sont pas eux qui travaillent en forêt. Ils emploient des paysans et gèrent au mieux les affaires. Les archives indiquent que des scieurs de long auvergnats viennent travailler en forêt de Sillon en saison hivernale.
1: La forêt est ecclésiastique, mais elle n'échappe pas aux lois du royaume de France. Et plus particulièrement à l'ordonnance de Colbert qui institue le premier code forestier en 1669. Le royaume veut préserver les ressources de la forêt française pour y trouver les arbres nécessaires à la construction de ses bateaux. Il a un droit de préemption sur les plus beaux arbres, notamment les chênes dans les zones de plaine. Les chênes de Sillon partent ainsi pour Toulon.
0: Les troncs des chênes sont d'abord conduits par des attelages de bœufs jusqu'à Pondin. Là, ils sont assemblés en train de bois et ils sont confiés à la rivière d'Ain. Lorsque le niveau d'eau est suffisant, ils débutent leur voyage fluvial par l'Ain, le Rhône et un canal pour rejoindre les chantiers navals de Toulon.
1: Les années difficiles amènent la révolution de 1789 et les biens de l'Église sont mis à la disposition de la nation en novembre de la même année. Sillon, Chartreuse et Forêt entrent dans le domaine de l'État. Peu après, les moines quittent leur bâtiment et la forêt est gérée par le directoire du département de l'Ain.
0: Et là, deux épisodes interviennent, plus proches de la légende que de la réalité. D'abord, les compagnons de Jéhu. Alexandre Dumas situe son roman à Sillon, à Brou et à Césaria, ces lieux étant censés être reliés par des souterrains.
1: Ensuite, le trésor des Chartreux. Là, c'est plus qu'une légende, car le préfet a autorisé des recherches officielles en forêt de Sillon au printemps de 1858. On n'a rien trouvé, mais la rumeur reste vivace. Et des anciens de Pérona et des alentours continuent à la rappeler. Ce trésor aurait été emporté par le dernier Chartreux. Et d'autres disent qu'il a été trouvé et subtilisé lors de la construction du chemin de fer.
0: Oui. Revenons maintenant un peu en arrière. L'Empire succède à la Révolution et Napoléon veut une marine capable de rivaliser avec celle d'Angleterre. De nombreux chênes sont encore dirigés vers Toulon et ainsi disparaissent les derniers Savoyards, c'est-à-dire les chênes d'avant la conquête française, datant donc de plus de 200 ans.
1: Un plan de réaménagement de la forêt est nécessaire et plus de 50 000 arbres sont replantés à l'initiative de l'inspecteur des forêts, Antoine-Alexis Leduc. Cette opération est célébrée par un monument à la gloire de Napoléon, haut de plus de 2,80 m, surmonté par un aigle impérial. Cela se passe en avril 1810, au moment où l'Empire est à son apogée.
0: Mais l'Empire ne survit pas. Et ce monument est détruit sous la Restauration en 1814 ou 1815. La forêt de Seyon a encore besoin d'être réaménagée et un vaste plan est lancé en 1839. Elle est alors divisée en deux sections. La plus importante pour être exploitée en futaie, dont 60% de chêne, et l'autre en taillis sous futaie. Les autres essences sont pour le bois de chauffage et les bouleaux pour la fabrication des sabots, très utilisés en Bresse.
1: Les loups ont disparu. Les derniers ont été chassés lors de l'hiver très rigoureux de 1829-1830. Il n'y en a jamais eu beaucoup, car les travailleurs du bois étaient très nombreux en forêt de Seyon et les loups fuient l'homme.
0: D'autres animaux que les porcs sont conduits en forêt. Ce sont les bovins de Bourg, mais seulement dans les cantons autorisés, là où ils ne mettent pas les arbres en danger. Ils viennent paître les herbages et ils apportent une fumure utile à la forêt. Toujours une convergence d'intérêts au sein de la nature.
1: Sous le Second Empire, le chemin de fer traverse la forêt et la tranchée de Seyon est faite sous l'égide d'une entreprise de Seyon. La moraine glaciaire est traversée et les remblais forment ce que l'on appelle les buttes de Seyon et qui font le bonheur des vététistes.
0: La forêt de Seyon retrouve une vocation militaire avant et pendant la Seconde Guerre mondiale. Son couvert est utilisé comme dépôt d'armes, d'abord par l'armée française, qui utilise des réfugiés espagnols pour empirer les chemins. Leur œuvre est encore visible aujourd'hui. Ensuite, pendant la guerre, par l'armée allemande. L'accès à la forêt est alors interdit.
1: Ce dépôt a mis les Bressans dans la peur lors du retrait des Allemands, qui avaient l'ordre de tout faire exploser. Heureusement, le maire de Perona est intervenu. Et les explosions ont été limitées, mais elles ont été entendues jusqu'en Haute-Bresse, à plus de 30 km.
0: Après cette guerre, la forêt reste exploitée par l'Office national des forêts pour la protection du bois. Mais elle devient aussi un espace de loisirs pour tous les riverains. Des parcours sont aménagés en concertation avec les collectivités. C'est un lieu plaisant et apaisant pour les familles et pour les sportifs.
1: Nous avons évoqué bien des épisodes et il nous en reste un dernier. Offrir un bouquet du célèbre muguet de Seyon dont on a fait un parfum en 1929 et c'est une marque déposée.
0: Avec ce muguet odorant, il nous reste à inviter nos auditeurs à parcourir le site internet des Chroniques de Bresse pour des compléments illustrés, à remercier nos collaborateurs et Jimmy à la technique. Nous nous quittons avec la Xardas de Vittorio Monti, par Nemanja Radulovic au violon et Yvan Cassar au piano.
1: Et alors, rendez-vous dans un mois pour une nouvelle chronique du passé. Au revoir à tous.

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3: Bonjour à toutes et à tous, bienvenue dans Le Carnet, l'agenda des sorties près de chez nous. Aujourd'hui, je suis accompagnée par Kenzie, stagiaire à Radio B. Bonjour Kenzie.
4: Bonjour.
3: Alors qu'est-ce qu'on va faire cette semaine ?
4: Cette semaine, on va aller en concert rock, death metal et jazz et sortir en nature.
5: Suite au risque d'intempéries annoncées, le vide-grenier du comité des fêtes de Bourg, prévu ce jeudi 14 mai sur le parking de la Petite Halle à Bourg-en-Bresse, est annulé.
3: Le Saint-Antoine à Mâcon nous attend pour des concerts gratuits.
4: Le jeudi 14 mai, ne manquez pas la jam du Saint-Antoine.
3: Le vendredi 15 mai, place au rock des Chalonnais de Silver Moon.
4: Et le dimanche 17 mai, retrouvez le death metal de Thalidomide.
3: Les concerts gratuits, c'est le jeudi 14 mai à 17h, le vendredi 15 mai à 20h45 et le dimanche 17 mai à 20h30 au Saint-Antoine de Mâcon. Le samedi 23 mai, on explore la Ressouze avec Ressouze et Affluent.
4: Au travers d'une balade immersive, on découvre la richesse des milieux aquatiques, certaines espèces emblématiques et le fonctionnement des écosystèmes. Circulation de l'eau, rôle des berges, interaction entre faune et flore, équilibre naturel et enjeux environnementaux.
3: La balade nature, c'est le samedi 23 mai à 10h à Morvelle-en-Bresse et c'est à partir de 6 ans. C'est gratuit, mais il faut s'inscrire. Plus d'informations et réservations sur ressouze-affluent.com. Le vendredi 29 mai, concert jazz traditionnel à la ferme à jazz de Bourg-en-Bresse.
4: Depuis plus de 30 ans, les Grolls ressuscitent les plus grands. Sidney Bechet, Louis Armstrong, Fats Waller.
3: Le concert des Grolls, c'est le vendredi 29 mai à la ferme à jazz de Bourg-en-Bresse. Plus d'informations sur lafermeajazz.com. Merci d'avoir écouté Le Carnet. Si vous voulez qu'on parle de votre événement à l'antenne, n'hésitez pas à nous contacter au 04 69 19 55 27 ou par mail à l'adresse développement@radio-b.fr. On se retrouve bientôt pour de nouvelles idées sorties.
4: Bonne journée sur Radio B.
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1: Bienvenue dans cette nouvelle édition de L'un dans l'autre, le magazine d'info locale de Radio B. Bonjour Elsa.
2: Bonjour Perrine, bonjour à toutes et à tous.
1: ZOA, trois lettres pour une zone d'occupation artistique. Avec la biennale La Ville Autrement, Bourg-en-Bresse se découvre sous un regard inédit. Du parvis de la gare au monastère royal de Brou, en passant par la place Clémenceau et l'allée de Châles, 16 artistes investissent l'espace urbain et proposent leur vision de la ville. Pendant 4 mois, leurs œuvres, sélectionnées par l'équipe municipale, invitent les habitants et les visiteurs à porter un autre regard sur leur paysage quotidien. Pour évoquer cette deuxième édition et les ambitions de cette manifestation, pensée au plus près des habitants et des habitantes, nous recevons Benjamin Ziziemski, récemment élu à la culture de Bourg-en-Bresse.
2: On le retrouve juste après les brèves.
1: L'un dans l'autre, les brèves. Exercice feu de forêt dans l'Ain.
2: Les sapeurs-pompiers de l'Ain, en collaboration avec la préfecture, organisent le 12 mai prochain une journée d'exercice dédiée à la lutte contre les feux de forêt sur les secteurs des communes de Saint-Sorlin-en-Bugey et Bénance.
1: À l'occasion de cet exercice, l'outil FR Alert, dispositif national d'alerte et d'information des populations, sera déployé sur les communes de Bénance, Saint-Sorlin-en-Bugey, Souclin, Villebois, Conan et Saulbrenat.
2: Il s'agit bien d'un exercice, aucune action n'est requise de la part des personnes recevant cette alerte.
1: Pour rappel, l'utilisation de cet outil déclenche un signal sonore spécifique et bruyant, même si le téléphone est en mode silencieux.
2: Quelques restrictions donc de circulation sont à prévoir, notamment dans les secteurs de Saint-Sorlin-en-Bugey et Bénance.
1: Emploi dans l'Ain, quel secteur recrute ?
2: Suite à son enquête annuelle des entreprises, France Travail a identifié plus de 13 000 intentions d'embauche dans l'Ain pour l'année 2026.
1: Pour réaliser cette enquête, France Travail s'adresse aux établissements afin de connaître leurs besoins en recrutement.
2: L'Ain reste un département qui embauche dans plusieurs secteurs. Les métiers les plus recherchés hors saisonniers sont les aides-soignants, les aides à domicile et auxiliaires de vie. Viennent ensuite les aides de cuisine et employés polyvalents de la restauration ainsi que les agents d'entretien de locaux.
1: D'autres compétences sont aussi recherchées comme dans les secteurs de la mécanique, de l'agriculture ou de la santé.
2: Selon le directeur de l'agence France Travail de Bourg-en-Bresse, Ferréol Palot, le taux de chômage reste peu élevé dans l'Ain et sur les secteurs en tension, des événements sont organisés par France Travail pour faire connaître les métiers et présenter leurs formations. Un prochain forum sur l'emploi sera proposé en juin sur les métiers du transport et de la logistique.
1: À Bourg-en-Bresse, la forêt au cœur d'un nouveau festival.
2: Le domaine de la Garde accueillera du 5 au 7 juin la première édition du festival de la forêt vivante. Un rendez-vous placé sous le thème du mystère des arbres en hommage au botaniste Francis Allais, disparu en 2025.
1: Pendant 3 jours, le public pourra assister à des conférences, des projections, des spectacles, des expositions et des balades en forêt. Le festival mêlera art, science et philosophie pour sensibiliser aux enjeux du vivant et aux liens avec la nature.
2: Au programme, des conférences donc sur la place de l'arbre dans notre société et de la philosophie du vivant. Le public pourra aussi découvrir par exemple le documentaire « Il était une forêt » de Luc Jacquet, ainsi que des films autour des travaux de Francis Allais. Pour plus d'informations, vous pouvez vous rendre sur le site internet du domaine de la Garde.
1: 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La ZOA a fait son retour à Bourg-en-Bresse début mai. Un week-end d'ouverture festif avec des déambulations, des spectacles, de la musique et surtout des œuvres installées un peu partout en ville. Depuis, ces installations restent en place. Elles transforment les rues, les places, les parcours du quotidien et elles invitent chacun à regarder son environnement autrement. Mais derrière ces œuvres, il y a aussi un projet culturel porté par la ville. Une volonté de rendre l'art accessible directement dans l'espace public. Pour en parler, nous sommes en ligne avec Benjamin Ziziemski, nouvel élu à la culture à Bourg-en-Bresse. Vous venez d'être élu à la culture. Est-ce que la ZOA est le premier grand événement que vous portez en tant qu'élu ?
4: Absolument. C'est l'héritage du travail de mes prédécesseurs, on va dire. Hein. Sylviane Chêne, qui était à la culture, et Isabelle Mestre, qui était au l'aménagement des espaces publics et qui avait imaginé la première édition en 2024 et cette édition, la 2026. Donc j'hérite en fait leur projet et leur programmation. Et donc là, depuis un mois maintenant que je suis à peu près en poste. C'est le premier gros événement que je vais avoir à présenter et à avoir le plaisir d'inaugurer.
1: Alors, comment vous êtes-vous approprié ce projet qui était du coup déjà lancé avant votre élection ?
4: C'est un projet, bon, moi je faisais partie aussi de l'équipe précédente et donc évidemment on en avait parlé, échangé. J'avais vécu la première édition aussi en tant qu'élu et c'est plutôt des façons de concevoir la culture qui correspondent parfaitement à la mienne, c'est-à-dire aller vers les publics au maximum, de rendre accessible facilement l'objet culturel et faire avec. C'est vraiment les deux axes de la politique culturelle aujourd'hui à Bourg, c'est aller vers les publics et faire avec les publics. Et la ZOA, c'est typiquement cela, c'est-à-dire c'est envahir l'espace public et à la fois travailler avec les habitants à la conception des œuvres d'art et aussi à l'installation, à la réflexion sur ce que ça évoque en eux quand c'est installé dans l'espace public.
1: Plus de la moitié des œuvres de cette édition impliquent directement les habitants dans leur conception, leur réalisation, donc via des ateliers en médiathèque, des interventions scolaires, des collaborations associatives. Donc c'est une vraie rupture avec l'art qu'on pourrait appeler descendant. C'est vraiment une volonté forte de la ville.
4: Tout à fait. Là, on est complètement dans le cœur du projet de la ZOA, c'est-à-dire que il y aura tout ce qu'on va voir là pendant ces 4 mois d'exposition, entre guillemets, à ciel ouvert. Mais il y a tout ce qui s'est passé en amont et tout ce

0: culturelles et éducatives ont aussi une habitude de travailler en partenariat. Donc ça, c'est pas compliqué. Une fois qu'un projet culturel est lancé, les publics réagissent très vite pour pouvoir travailler ensemble.
1: Donc la ZOA, ça va se dérouler du 9 mai au 6 septembre. Concrètement, qu'est-ce que les Burgiens vont pouvoir découvrir durant cette période?
0: Alors l'idée, c'est qu'il y ait une quinzaine d'installations monumentales qui vont être installées sur l'espace public à Bourg. La volonté, c'est vraiment que on se promène en ville, à Bourg, et on croise des installations, on appelle ça des installations artistiques, parfois un peu discrètes, parfois géantes, et que ça provoque quelque chose. La volonté, c'est à la fois que ce soit une œuvre artistique et à la fois qu'elle dialogue avec l'espace urbain dans lequel elle est installée. Donc on a demandé aux artistes de proposer des œuvres originales créées pour l'événement Zoa. Notre ville s'est beaucoup transformée depuis 15 ans. Et l'idée de la Zoa, c'est aussi de porter un regard nouveau sur la ville.
1: Certaines œuvres de l'édition précédente ont été conservées. Ça constitue le début d'une collection d'art à ciel ouvert. Donc
0: Exactement.
1: l'ambition derrière est-il bien de transformer durablement le visage de la ville?
0: Voilà, il est double. L'ambition, elle est effectivement le temps de ces 4 mois de transformer la ville et puis petit à petit, effectivement, de garder certaines œuvres qui ont trouvé ce dialogue de façon profonde avec l'espace urbain dans lequel il est. Je pense au passage des Cordeliers avec la fresque, à H2M dans la cour, le magnifique visage là, solaire. L'idée de cette deuxième édition, c'est effectivement qu'il y ait, mais on l'anticipe pas, on verra, des choses qui vont peut-être être amenées à rester.
1: De nouveaux lieux ont été investis cette année, comme l'allée de Chasles ou la place Clémenceau. Comment ces sites ont-ils été choisis?
0: Toujours en lien avec la transformation de la ville. Donc l'allée de Chasles, ça a été une des grandes transformations d'il y a 2 ans. Là, l'idée, c'est effectivement qu'on porte un regard artistique dessus, sur cette allée, comment elle s'est transformée. À Brou également, la volonté, c'est d'y apporter une touche nouvelle, moderne, contemporaine, sur l'installation qui se fera sur la façade des fenêtres qui donnent sur le boulevard de Brou.
1: L'art urbain, ça peut-être aussi déranger certains habitants, on ne sait pas. Avez-vous eu des retours négatifs? Ou est-ce que ces installations peuvent créer des tensions?
0: Écoutez, sur la première édition, on n'a pas eu spécialement. C'est un indicateur assez intéressant. D'ailleurs, on n'a eu aucune dégradation sur la première édition sur les installations, parce que ce sont des installations vraiment dans l'espace quotidien des habitants. Et donc, c'est quand même un indicateur intéressant de dire que voilà, ce projet-là est respecté, attendu et suscite la curiosité. On est dans le rôle des œuvres d'art là-dessus. Que d'interroger tout un chacun, quelle que soit notre expérience, c'est d'être touché ou pas, afin que ça provoque quelque chose en nous.
1: L'événement est entièrement gratuit. C'est
0: Tout à fait.
1: engageant quand même pour la municipalité. Pourquoi ce choix?
0: L'axe de la politique culturelle de la ville de Bourg, c'est aller vers les publics et faire avec. Aller vers les publics, c'est aussi le rendre accessible à tous. Et là, la volonté, c'est vraiment une grande galerie d'art à ciel ouvert, gratuite, accessible à tous.
1: Comment sont choisis les artistes et les œuvres d'ailleurs?
0: Alors, il y a un groupe de travail au sein de la ville, hein, de toute la direction culturelle qui choisit à la fois les artistes, qui les contacte, qui réfléchit avec eux par rapport aux espaces qui peuvent fonctionner ou pas. Les artistes font des propositions, le groupe de travail et les élus, on regarde ensemble ce qui a l'air d'être intéressant ou moins, on peaufine ensemble.
1: Au-delà de la ZOA, quel est votre programme? Est-ce qu'il y a des temps forts qui sont déjà prévus pour la culture à Bourg-en-Bresse dans les prochaines années?
0: Alors, dans les prochaines années, c'est encore un peu tôt pour en parler, puisque je prends tout juste les fonctions. Ce qui est certain, c'est que là, les choses sont programmées dans les prochains mois. Tout ce qui est prévu va continuer. La volonté, c'est de faire, voilà, c'est de poursuivre une politique culturelle ambitieuse, innovante, toujours avec ces deux axes dont je vous parlais, d'aller vers les publics au maximum, de faire avec eux. On réfléchit, mais en tout cas, l'idée, c'est là de poursuivre pour l'instant absolument tout ce qui est engagé, qui fonctionne très bien. Dans notre programme municipal, on avait des grands axes qui sont des grands projets, on va dire structurants, comme la réfection de la tannerie qui est en cours qui va donner lieu

0: donc un nouveau grand projet. Donc ça, c'est des choses très structurantes qui sont là, comme on avait eu la Maison du Cirque.
1: À l'heure actuelle où chaque année, le budget culturel est remis en question au niveau national et peut-être parfois aussi local, régional, comment on fait pour résister à ça et quand même proposer des choses gratuites et de qualité?
0: C'est une vraie question et c'est un vrai engagement de la municipalité depuis longtemps déjà. Hein. C'est-à-dire qu'on n'a jamais renié, baissé le budget culturel. On a maintenu les subventions aux associations, les soutiens aux événements. Ce sont des choix. Ça veut dire qu'à côté, y a des projets qu'on décale, des choses qu'on voulait faire et qu'on reporte.
1: Benjamin Ziziemski, merci beaucoup.
0: Merci beaucoup à vous.
1: Et si vous n'avez pas encore pris le temps d'aller voir la Zoa, rien n'est perdu, les œuvres restent visibles pendant plusieurs mois en accès libre un peu partout dans la ville. L'idée, c'est aussi ça, pouvoir tomber dessus par hasard au détour d'une rue ou choisir de suivre un parcours pour toutes les découvrir. Notre échange avec Benjamin Ziziemski est à réécouter sur notre site internet www.radio-b.fr. 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
1: sur Radio B. L'un dans l'autre, c'est terminé pour aujourd'hui. Merci Elsa.
2: Merci Perrine et merci à vous pour votre écoute.
1: On se retrouve la semaine prochaine pour une nouvelle édition de votre magazine d'info locale.
2: D'ici là, restez bien à l'écoute des bonnes ondes de Radio B.
1: Bonne semaine à toutes et à tous. 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
5: Bonjour à toutes et à tous, bienvenue dans Le Carnet, l'agenda des sorties près de chez nous. Aujourd'hui, je suis accompagnée par Kenzie, stagiaire à Radio B. Bonjour Kenzie.
6: Bonjour.
5: Alors, qu'est-ce qu'on va faire cette semaine ?
6: Cette semaine, on va aller en concert rock, death metal et jazz et sortir en nature.
7: Suite au risque d'intempéries annoncées, le vide-grenier du comité des fêtes de Bourg, prévu ce jeudi 14 mai sur le parking de la Petite Halle à Bourg-en-Bresse, est annulé.
5: Le Saint-Antoine à Mâcon nous attend pour des concerts gratuits.
6: Le jeudi 14 mai, ne manquez pas la jam du Saint-Antoine.
5: Le vendredi 15 mai, place au rock des Chalonnais de Silver Moon.
6: Et le dimanche 17 mai, retrouvez le death metal de Thalidomide.
5: Les concerts gratuits, c'est le jeudi 14 mai à 17h, le vendredi 15 mai à 20h45 et le dimanche 17 mai à 20h30 au Saint-Antoine de Mâcon. Le samedi 23 mai, on explore la Ressouze avec Ressouze et Affluents.
6: Au travers d'une balade immersive, on découvre la richesse des milieux aquatiques, certaines espèces emblématiques et le fonctionnement des écosystèmes. Circulation de l'eau, rôle des berges, interaction entre faune et flore, équilibre naturel et enjeux environnementaux.
5: La balade nature, c'est le samedi 23 mai à 10h à Morvel-en-Bresse et c'est à partir de 6 ans. C'est gratuit, mais il faut s'inscrire. Plus d'informations et réservations sur ressouze-affluents.com. Le vendredi 29 mai, concert jazz traditionnel à la Ferma Jazz de Bourg-en-Bresse.
6: Depuis plus de 30 ans, les Grolls ressuscitent les plus grands. Sidney Bechet, Louis Armstrong, Fats Waller.
5: Le concert des Grolls, c'est le vendredi 29 mai à la Ferma Jazz de Bourg-en-Bresse. Plus d'informations sur lafermajazz.com. Merci d'avoir écouté Le Carnet. Si vous voulez qu'on parle de votre événement à l'antenne, n'hésitez pas à nous contacter au 04 69 19 55 27 ou par mail à l'adresse développement@radio-b.fr. On se retrouve bientôt pour de nouvelles idées sorties.
6: Bonne journée sur Radio B.
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0: Bonjour, bonjour à tous. Bienvenue sur nos ondes locales. Nous nous retrouvons pour une nouvelle chronique du passé. Bonjour Gilliane.
1: Bonjour Martine. Bonjour à tous. Nous proposons à nos auditeurs une promenade en forêt de Seillon pour revisiter son passé.
0: Ce bel ensemble forestier de plus de 600 hectares est, en effet, cher aux Burgiens et aux habitants des communes voisines qui aiment le parcourir en toute saison pour apprécier cette futaie de chênes.
1: Nous en parlons après vous avoir emmené quelques instants dans la forêt.

0: Nous évoquons la forêt de Seillon, qui s'étend à proximité de Bourg, essentiellement sur la commune de Perona. Nous remontons d'abord aux temps les plus anciens.
1: Et bien jusqu'à l'ère quaternaire, qui voit la dernière glaciation. Le glacier alpin s'étend alors presque jusqu'au confluent du Rhône et de la Saône. Il recouvre toute la Dombes actuelle et arrive aux portes de Bourg.
0: Et ensuite ?
1: L'atmosphère se réchauffe et le glacier se retire peu à peu. La végétation occupe progressivement le terrain délaissé. Aux herbes diverses succéderont les arbustes, puis les arbres, d'abord des saules, des bouleaux, des pins, puis des hêtres, chênes et autres feuillus de grandes tiges. Une forêt primitive en quelque sorte.
0: Oui, qu'il est bien difficile d'imaginer de nos jours. On la décrit volontiers comme impénétrable, par sa densité ou par les ronces et arbrisseaux qui tapissent le sol. Mais aujourd'hui, les historiens sont plus dubitatifs sur l'épaisseur de cette forêt primitive.
1: Elle est en effet parcourue ou habitée par des animaux. Les chevreuils et les cerfs se nourrissent volontiers de la tête des arbustes, condamnant ainsi leur croissance. Ces cervidés sont eux-mêmes chassés par des loups. Les sangliers et les rongeurs se régalent des fruits tombés à terre, limitant là aussi les germinations ou les favorisant, lorsque les écureuils oublient leur cachette.
0: Tout un écosystème s'installe et régule l'ensemble. En toute harmonie ? Peut-être pas. Mais la forêt se met en place selon le contexte local, avec un mélange d'arbres et de plantes de toute taille. Chaque élément se débat pour accéder au soleil et joue pour cela sur les saisons.
1: Mais un intrus va bouleverser cet état de fait. C'est l'homme, ce prédateur absolu qui lui-même n'a pas de prédateur. Avant d'arriver à ce stade, beaucoup de temps s'écoule.
0: L'homme est d'abord cueilleur, puis chasseur-cueilleur. Il se déplace en suivant les cours d'eau et en se repérant grâce à eux. Ensuite, il développe des outils de plus en plus performants et des techniques de chasse de plus en plus élaborées pour se procurer de la viande et des vêtements. Enfin, il va se sédentariser après avoir appris la culture et l'élevage.
1: Il a déjà parcouru la Bresse et la forêt de Seillon. Quand ? Ah, ma foi, difficile à dire pour une contrée très marécageuse. Les traces archéologiques se sont effacées en plaine, où le sol a été perpétuellement retourné.
0: Parlons ensuite des Gaulois, des maîtres en agriculture. Ils savent fabriquer des véhicules agricoles et des tonneaux, des produits issus des arbres. Les Romains ont beaucoup appris d'eux avant de les coloniser.
1: La future cité de Bourg apparaît à ce moment-là. À la chute de l'Empire romain, succède l'occupation burgonde et la période féodale. Des communautés religieuses s'installent alors dans les déserts, c'est-à-dire des contrées boisées non peuplées.
0: C'est le cas de notre forêt de Seillon. Et des bénédictins y créent un monastère en 1169. Ils choisissent ensuite la règle de Saint-Bruno en 1178 et le monastère devient une chartreuse. Elle reçoit plusieurs donations ou privilèges, notamment de la part des seigneurs du Cé, qui lui confient l'usage de la forêt de Seillon.
1: Nous sommes au temps féodaux, où la seigneurie de Bagé est la puissance dominante de la Bresse. Et comme nous l'avons dit à plusieurs reprises, le mariage de l'héritière Sibylle avec le comte de Savoie en 1272 change la destinée de la Bresse.
0: La ville de Bourg prend de l'importance, sa population augmente, et ses habitants ont davantage besoin de bois pour élever leurs bâtisses, se chauffer et surtout cuire leurs aliments au quotidien. Il suffit de se promener dans le bourg ancien d'aujourd'hui pour découvrir comment étaient bâties les maisons de ville. Les bois de leur ossature apparaissent dans leurs hautes façades.
1: Pour cela, il faut des chênes de haute taille. Dans une forêt libre sur le sol bressant, les hêtres domineraient les chênes. Alors, pour répondre à la demande de bois d'œuvre, les moines ont appris à privilégier les chênes face aux hêtres.
0: Et si ces chênes sont proches les uns des autres, ils s'élèvent davantage vers le ciel et la lumière. Et leur tronc offre des bois plus longs et plus larges pour construire les maisons et pour d'autres usages.
1: On peut ainsi évoquer l'église Notre-Dame ou celle de Brou. Il a déjà fallu beaucoup de bois pour les échafaudages pour monter leurs murs de pierre. Aujourd'hui, à l'intérieur, nous pouvons encore admirer leurs belles stalles. Elles ont sans doute été établies avec des chaînes de sillons.
0: À l'époque, les porcs sont les compagnons indispensables des hommes. Ceux-ci les envoient volontiers en forêt de sillons pour se nourrir de glands. Les valets conducteurs des troupeaux récoltent du bois mort. Tout est toléré. Mais face aux déprédations, les conflits se multiplient. Les habitants de Bourg se heurtent aux moines qui ont les droits ancestraux d'usage de la forêt. Les chartreux peuvent saisir les porcs des marchands de Bourg.
1: Alors, sont-ils indifférents aux difficultés des gens du peuple ?
0: Non, pas tout à fait. Ils offrent volontiers des soupes populaires aux indigents de la ville. Mais une forêt, c'est fragile et c'est un capital à préserver. En effet, il ne faut pas que ces animaux divaguent dans les secteurs en régénération où ils abîmeraient les jeunes pousses, les balivots. En général, les moines désignent les secteurs accessibles et fixent les périodes autorisées.
1: Autre période importante mais peu favorable, la conquête française par les armes. Comme toujours, la guerre s'accompagne de ravages pour toute la Bresse et pour la Chartreuse. La paix revient le 17 janvier 1601 avec le traité de Lyon. Les pays de l'Ain sont désormais français. Et il faut quelques décennies pour effacer les plaies et retrouver de la prospérité.
0: La Chartreuse de Sillon est restaurée. Les moines sont toujours rigoureux dans leurs affaires. Et leur communauté devient l'une des plus florissantes de leur ordre. Bien sûr, ce ne sont pas eux qui travaillent en forêt. Ils emploient des paysans et gèrent au mieux les affaires. Les archives indiquent que des scieurs de long auvergnats viennent travailler en forêt de Sillon en saison hivernale.
1: La forêt est ecclésiastique, mais elle n'échappe pas aux lois du royaume de France. Et plus particulièrement à l'ordonnance de Colbert, qui institue le premier code forestier en 1669. Le royaume veut préserver les ressources de la forêt française pour y trouver les arbres nécessaires à la construction de ses bateaux. Il a un droit de préemption sur les plus beaux arbres, notamment les chênes dans les zones de plaine. Les chênes de Sillon partent ainsi pour Toulon.
0: Les troncs des chênes sont d'abord conduits par des attelages de bœufs jusqu'à Pondin. Là, ils sont assemblés en trains de bois et ils sont confiés à la rivière d'Ain. Lorsque le niveau d'eau est suffisant, ils débutent leur voyage fluvial par l'Ain, le Rhône et un canal pour rejoindre les chantiers navals de Toulon.
1: Les années difficiles amènent la révolution de 1789. Et les biens de l'Église sont mis à la disposition de la nation en novembre de la même année. Sillon, Chartreuse et Forêt entrent dans le domaine de l'État. Peu après, les moines quittent leur bâtiment et la forêt est gérée par le directoire du département de l'Ain.
0: Et là, deux épisodes interviennent, plus proches de la légende que de la réalité. D'abord, les compagnons de Jéhu. Alexandre Dumas situe son roman à Sillon, à Brou et à Césaria, ces lieux étant censés être reliés par des souterrains.
1: Ensuite, le trésor des Chartreux. Là, c'est plus qu'une légende, car le préfet a autorisé des recherches officielles en forêt de Sillon au printemps de 1858. On n'a rien trouvé, mais la rumeur reste vivace et des anciens de Perona et des alentours continuent à la rappeler. Ce trésor aurait été emporté par le dernier Chartreux. Et d'autres disent qu'il a été trouvé et subtilisé lors de la construction du chemin de fer.
0: Oui. Revenons maintenant un peu en arrière. L'Empire succède à la Révolution et Napoléon veut une marine capable de rivaliser avec celle d'Angleterre. De nombreux chênes sont encore dirigés vers Toulon. Et ainsi disparaissent les derniers Savoyards, c'est-à-dire les chênes d'avant la conquête française, datant donc de plus de 200 ans.
1: Un plan de réaménagement de la forêt est nécessaire et plus de 50 000 arbres sont replantés à l'initiative de l'inspecteur des forêts Antoine-Alexis Leduc. Cette opération est célébrée par un monument à la gloire de Napoléon, haut de plus de 2,80 m surmonté par un aigle impérial. Cela se passe en avril 1810, au moment où l'Empire est à son apogée.
0: Mais l'Empire ne survit pas. Et ce monument est détruit sous la Restauration en 1814 ou 1815. La forêt de Seillon a encore besoin d'être réaménagée et un vaste plan est lancé en 1839. Elle est alors divisée en deux sections. La plus importante pour être exploitée en futé, dont 60% de chêne, et l'autre en taillis sous futé. Les autres essences sont pour le bois de chauffage et les bouleaux pour la fabrication des sabots, très utilisés en Bresse.
1: Les loups ont disparu. Les derniers ont été chassés lors de l'hiver très rigoureux de 1829-1830. Il n'y en a jamais eu beaucoup, car les travailleurs du bois étaient très nombreux en forêt de Seillon et les loups fuient l'homme.
0: D'autres animaux que les porcs sont conduits en forêt. Ce sont les bovins de Bourg, mais seulement dans les cantons autorisés, là où ils ne mettent pas les arbres en danger. Ils viennent paître les herbages et ils apportent une fumure utile à la forêt. Toujours une convergence d'intérêts au sein de la nature.
1: Sous le Second Empire, le chemin de fer traverse la forêt et la tranchée de Seillon est faite sous l'égide d'une entreprise de Seillon. La moraine glaciaire est traversée et les remblais forment ce que l'on appelle les buttes de Seillon et qui font le bonheur des vététistes.
0: La forêt de Seillon retrouve une vocation militaire avant et pendant la Seconde Guerre mondiale. Son couvert est utilisé comme dépôt d'armes, d'abord par l'armée française, qui utilise des réfugiés espagnols pour empirer les chemins. Leur œuvre est encore visible aujourd'hui. Ensuite, pendant la guerre, par l'armée allemande. L'accès à la forêt est alors interdit.
1: Ce dépôt a mis les Bressans dans la peur lors du retrait des Allemands, qui avaient l'ordre de tout faire exploser. Heureusement, le maire de Perona est intervenu. Et les explosions ont été limitées, mais elles ont été entendues jusqu'en Haute-Bresse, à plus de 30 km.
0: Après cette guerre, la forêt reste exploitée par l'Office national des forêts pour la protection du bois. Mais elle devient aussi un espace de loisirs pour tous les riverains. Des parcours sont aménagés en concertation avec les collectivités. C'est un lieu plaisant et apaisant pour les familles et pour les sportifs.
1: Nous avons évoqué bien des épisodes et il nous en reste un dernier. Offrir un bouquet du célèbre muguet de Seillon dont on a fait un parfum en 1929 et c'est une marque déposée.
0: Avec ce muguet odorant, il nous reste à inviter nos auditeurs à parcourir le site internet des Chroniques de Bresse pour des compléments illustrés, à remercier nos collaborateurs et Jimmy à la technique. Nous nous quittons avec la Xardas de Vittorio Monti, par Nemanja Radulovic au violon et Yvan Cassard au piano.
1: Et alors, rendez-vous dans un mois pour une nouvelle chronique du passé. Au revoir à tous.

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3: Bonjour à toutes et à tous, bienvenue dans Le Carnet, l'agenda des sorties près de chez nous. Aujourd'hui, je suis accompagnée par Kenzie, stagiaire à Radio B. Bonjour Kenzie.
4: Bonjour.
3: Alors qu'est-ce qu'on va faire cette semaine ?
4: Cette semaine, on va aller en concert rock, death metal et jazz et sortir en nature.
5: Suite au risque d'intempéries annoncées, le vide-grenier du comité des fêtes de Bourg, prévu ce jeudi 14 mai sur le parking de la Petite Halle à Bourg-en-Bresse, est annulé.
3: Le Saint-Antoine à Mâcon nous attend pour des concerts gratuits.
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4: Au travers d'une balade immersive, on découvre la richesse des milieux aquatiques, certaines espèces emblématiques et le fonctionnement des écosystèmes. 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
3: 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C'est gratuit, mais il faut s'inscrire. Plus d'informations et réservations sur ressouze-affluent.com. 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
4: Depuis plus de 30 ans, les Grolls ressuscitent les plus grands, Sidney Bechet, Louis Armstrong, Fats Waller.
3: Le concert des Grolls, c'est le vendredi 29 mai à la ferme à jazz de Bourg-en-Bresse. Plus d'informations sur lafermeajazz.com. 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On se retrouve bientôt pour de nouvelles idées sorties.
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2: Bonjour à toutes et à tous, bienvenue dans Le Carnet, l'agenda des sorties près de chez nous. Aujourd'hui, je suis accompagnée par Kenzie, stagiaire à Radio B. Bonjour Kenzie.
3: Bonjour.
2: Alors qu'est-ce qu'on va faire cette semaine ?
3: Cette semaine, on va aller en concert rock, death metal et jazz et sortir en nature.
4: Suite au risque d'intempéries annoncées, le vide-grenier du comité des fêtes de Bourg, prévu ce jeudi 14 mai sur le parking de la Petite Halle à Bourg-en-Bresse, est annulé.
2: Le Saint-Antoine à Mâcon nous attend pour des concerts gratuits.
3: Le jeudi 14 mai, ne manquez pas la jam du Saint-Antoine.
2: Le vendredi 15 mai, place au rock des Chalonnais de Silver Moon.
3: Et le dimanche 17 mai, retrouvez le death metal de Thalidomide.
2: Les concerts gratuits, c'est le jeudi 14 mai à 17h, le vendredi 15 mai à 20h45 et le dimanche 17 mai à 20h30 au Saint-Antoine de Mâcon. Le samedi 23 mai, on explore la Ressouze avec Ressouze et Affluents.
3: Au travers d'une balade immersive, on découvre la richesse des milieux aquatiques, certaines espèces emblématiques et le fonctionnement des écosystèmes. Circulation de l'eau, rôle des berges, interaction entre faune et flore, équilibre naturel et enjeux environnementaux.
2: La balade nature, c'est le samedi 23 mai à 10h à Morvelle-en-Bresse et c'est à partir de 6 ans. C'est gratuit, mais il faut s'inscrire. Plus d'informations et réservations sur ressouze-affluents.com. Le vendredi 29 mai, concert jazz traditionnel à la ferme à jazz de Bourg-en-Bresse.
3: Depuis plus de 30 ans, les Grolls ressuscitent les plus grands, Sidney Bechet, Louis Armstrong, Fats Waller.
2: Le concert des Grolls, c'est le vendredi 29 mai à la ferme à jazz de Bourg-en-Bresse. Plus d'informations sur lafermeajazz.com. Merci d'avoir écouté Le Carnet. Si vous voulez qu'on parle de votre événement à l'antenne, n'hésitez pas à nous contacter au 04 69 19 55 27 ou par mail à l'adresse développement@radio-b.fr. On se retrouve bientôt pour de nouvelles idées sorties.
3: Bonne journée sur Radio B.
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0: Bonjour à toutes et à tous. Ce vendredi 19 décembre, nous sommes en direct sur Radio BLV et Radio des Boutières et en live sur YouTube. C'est une émission spéciale enregistrée en public depuis la médiathèque La Passerelle à Bourg-lès-Valence à l'occasion de l'événement Informer sans enfermer spécial LGBT-phobie organisé par Radio BLV avec le soutien de la délégation interministérielle à la lutte contre le racisme, l'antisémitisme et la haine anti-LGBT. On remercie la médiathèque La Passerelle de Valence Roman Aglo pour l'accueil généreux. C'est Selva à l'animation, Clément et Florian Blanchard à la technique son et images. Bienvenue sur cette table ronde. Médias, quelle pratique pour des représentations justes et inclusives. Regard croisé, France, Belgique, Suisse. La liberté d'informer et d'être informé est un pilier de la démocratie. Pour permettre l'expression d'une multitude de courants de pensée et d'opinions. Les médias sont le quatrième pouvoir, ils servent de contre-pouvoir, c'est-à-dire qu'ils peuvent avoir un rôle d'équilibre et parfois d'opposition face aux trois pouvoirs de l'État, l'exécutif, le législatif et le judiciaire. Depuis 1791, le droit à une information libre est d'ailleurs inscrit dans la Constitution française. Les médias peuvent être un contre-pouvoir à l'État, oui, mais se pose de plus en plus la question du contre-pouvoir au capitalisme marchand avec l'extrême droitisation des médias. On va parler sur cette table ronde d'une information libre de discrimination et en particulier de discrimination LGBT-phobe et de comment rendre cette liberté possible. Pour échanger en long, en large et surtout de travers, nous sommes très heureuses d'accueillir quatre associations européennes qui agissent pour l'égalité et la diversité dans les médias. Avec l'AJL, l'association des journalistes lesbiennes, gays, bi, trans et intersexes, en la présence de Laura Touni, sa coprésidente, qui est aussi rédactrice en chef adjointe du site Le Monde. Bonjour Laura.
1: Bonjour.
0: Avec Décadré, une association de Suisse romande qui est en visio, avec Noémie Schorer, qui en est sa responsable, donc responsable du projet de sensibilisation des médias aux thématiques LGBTIQ+. Avec Média Animation, donc une association de Belgique francophone, en la présence de Chloé Tranfou, qui est sa chargée de mission en éducation aux médias. Bonjour Chloé.
2: Bonjour.
0: Et avec SOS Homophobie, en la présence de Hugo Faure, délégué territorial Dauphiné-Alpes-Nord pour les départements Drôme, Isère, Savoie et Haute-Savoie. Merci pour le changement de micro, Laetitia. J'éteins l'autre pour éviter tout problème de l'Arsen. Hop. On va débuter notre table ronde avec l'AJL. Laura, c'est quoi l'AJL? Quelle est sa genèse et quelles sont ses missions?
1: Oui, bonjour, merci beaucoup. Et déjà, un grand merci pour l'invitation et pour ce bel événement. Donc, l'AJL, l'association des journalistes LGBTQIA+, qui a été rebaptisée ainsi en 2024, a été créée en 2013. Je ne sais pas si vous vous souvenez, on était alors dans un contexte de débat autour du mariage pour tous, débat qui a commencé en 2012, et un contexte de traitement désastreux par certains médias de cette actualité. On a alors vu des chaînes d'infos en continu qui étaient branchées en direct sur le flux vidéo d'un mouvement ultra-conservateur qui s'appelait alors la Manif pour tous et qui s'opposait au mariage pour tous et véhiculait des idées homophobes et racistes. Des propos de cette nature ont été alors diffusés sans maîtrise de l'antenne sur certains médias. Des journalistes LGBTQIA+ ont été écartés du traitement de ces questions dans leur rédaction au motif que ces personnes étaient concernées. Un collectif de journalistes s'est alors dit « Et si on crée une association ?» pour pouvoir arrêter un petit peu cette catastrophe journalistique. Il y a eu une tribune qui a été alors publiée dans Libé pour promouvoir la création d'une association des journalistes LGBTQIA+, française, afin d'œuvrer à un meilleur traitement de ces questions dans les médias. Donc ça fait maintenant 12 ans que l'association travaille sur ces questions. À travers plusieurs prismes, ce travail de pédagogie passe à travers des formations en école de journalisme que l'on réalise un petit peu partout en France grâce à nos bénévoles. Ça passe aussi par des conférences, des tables rondes comme aujourd'hui. Ça passe par des publications sur nos réseaux sociaux où nous réalisons aussi de la veille médiatique, par une newsletter mensuelle qui va mettre en avant des bons traitements journalistiques des questions LGBTQIA+ et pointer les moins bons traitements, par des communiqués de presse qu'on envoie aussi aux médias, à nos confrères consoeurs, et par des échanges en direct que l'on réalise parfois avec des rédactions pour voilà, leur signaler certains traitements qui ne seraient pas suffisamment judicieux et qui ne rejoindraient pas le langage non discriminant que nous on prône. Et des événements. On réalise aussi des événements.
0: Oui,
1: tous les ans.
0: Tout récemment d'ailleurs.
1: Oui, tout à fait. On pourra y revenir plus tard.
0: Donc oui, la GL fait des signalements à l'ARCOM et vous interpellez aussi les médias. Là, tout récemment, dans les dernières actualités par rapport à votre rôle de soutien aux journalistes LGBTQIA+, vous êtes aussi associé à d'autres associations qui œuvrent pour l'égalité et la diversité dans les médias en France. Je pense à l'Association des journalistes antiracistes et racisés, la JAR, Apprenons la Une, PLU, et Profession Pigiste, PP. Vous avez signé ensemble une tribune concernant des règles discriminatoires de la commission de la carte d'identité des journalistes pro, la carte de presse. Est-ce que tu peux nous en dire quelques mots ?
1: Oui, tout à fait. Donc, les journalistes, pour travailler, ont ce qu'on appelle une carte de presse qui est remise par la CCIJP. Cette commission demande aux journalistes voilés d'enlever leur voile sur la photo de leur carte de presse, ce qui est une humiliation, ce qui est une atteinte à la dignité et ce qui ne correspond pas à la façon dont ces journalistes exercent. C'est-à-dire que lorsque une journaliste voilée se rend par exemple sur une manifestation, qu'elle doit présenter sa carte de presse à un policier, le policier va lui demander de se découvrir pour que son visage corresponde à ce qu'il y a sur sa carte de presse. Or, c'est une atteinte à la dignité de la personne que de lui demander de se découvrir. D'ailleurs, la défenseuse des droits a publié dans son avis du 4 décembre un avis sur les discriminations vis-à-vis des personnes musulmanes en France et a montré que, par exemple, il n'était pas normal de demander à des étudiantes de se dévoiler pour leur carte d'étudiante et dit que l'on peut faire le même parallèle pour la carte de presse. C'est-à-dire que c'est exactement le même principe. À l'université, on a le droit de porter le voile. Dans son exercice de journaliste sur le terrain, on a le droit de porter le voile. On est dans un pays laïque, c'est-à-dire que chacun peut exercer sa religion. La CCIJP demande à ses journalistes de se dévoiler sur leur carte. Par ailleurs, la CCIJP refuse également aux journalistes transgenres et ou non-binaires. Non-binaire, ça veut dire qu'ils ne se reconnaissent ni tout à fait dans le masculin, ni tout à fait dans le féminin. Transgenre, ça veut dire qu'ils ne se reconnaissent pas dans le genre qui leur a été assigné à la naissance. Ces personnes, on leur demande de mettre ce qu'on appelle leur nom de naissance ou dead name sur leur carte de presse. Or, ces personnes, elles exercent sous leur nom qu'elles ont choisi après leur transition, ou au moment de leur transition de genre. Donc moi, j'ai des collègues qui travaillent sous un nom, c'est leur nom commun, c'est leur nom d'usage, et elles se retrouvent sur le terrain avec une carte de presse qui ne correspond pas à ce nom. Donc ça les met en situation de danger, par exemple, parce que ça va les outer, ça veut dire que ça va montrer au grand public que ces personnes sont transgenres. Donc déjà, dans un environnement qui peut être parfois hostile, par exemple, on enquête sur l'extrême droite, on enquête sur une manifestation fasciste, etc. D'un seul coup, on se retrouve à révéler en quelque sorte que l'on est trans, donc cela peut vous mettre en danger. Et en plus, c'est aussi une forme de mégenrage, c'est-à-dire qu'on est appelé par un prénom dans lequel on ne se reconnaît plus, ce qui est une violence à l'égard des personnes. Ça a été montré par la littérature scientifique et psychologique que ça exerce une violence quotidienne sur ces personnes. Et la CCIJP, malgré notre tribune, malgré nos tentative de dialogue, n'a pas souhaité donner suite. Récemment, nous avons eu donc cet avis de la défenseure des droits qui nous rejoint. Défenseure des droits qui avait d'ailleurs, dès 2020, demandé que les personnes trans puissent avoir leur nom d'usage sur leur carte de presse. La Défenseure des droits, c'est quand même un organisme qui pèse en France, qui a son importance. Eh bien, la CCIJP ne veut toujours pas changer de posture par rapport à ça.
0: Alors, donc la JL a réalisé plusieurs études de traitement médiatique. En 2017, vous avez réalisé une étude sur 5 talk shows sur les chaînes TMC, CNews, France 2, France 5, C8, qui font le buzz sur le dos des minorités. En 2020, vous avez produit une étude sur les propos sexistes dans l'émission Les Grosses Têtes sur la radio RTL. Les personnes qui étaient en formation ce matin avec nous dans la rotonde, on a pu voir un petit peu les tenants et aboutissants de cette étude. Et donc vous avez aussi réalisé une étude sur le traitement médiatique de la procréation médicalement assistée. En 2023, une autre étude sur le traitement médiatique des transidentités. Et il y a un an tout pile, le 19 décembre, vous avez également publié une étude sur le traitement médiatique de l'affaire Palmade. En février 2023, sous l'emprise de stupéfiants, l'humoriste Pierre Palmade provoque un accident de la route pour lequel il sera jugé coupable de blessures involontaires aggravées et condamné à 5 ans de prison, dont 2 fermes. Pourquoi l'AJL, l'association des journalistes LGBTQIA+, s'est intéressée au traitement médiatique de cette affaire ?
1: En fait, lors de ce fait divers, parce que les médias ont parlé d'affaires, mais en vérité, c'est un fait divers. Et si la personne concernée n'avait pas été aussi connue, ce fait divers serait un petit peu passé à l'as très, très, très rapidement, parce qu'on en voit tous les jours des accidents de la route mortels, malheureusement. Ce fait divers a donné lieu

0: des heures entières de débats où l'on allait s'apesantir sur la vie sexuelle de cet acteur, des détails extrêmement intimes, stigmatiser son éventuel usage de drogue, alors que ce n'avait son orientation sexuelle n'avait rien à voir avec le fait divers en question, l'accident de la route. Et du point de vue de l'usage de drogue, ont été invités sur des plateaux des personnes qui n'étaient absolument pas expertes de cet usage. Donc c'était la foire au grand n'importe quoi, c'est-à-dire qu'on allait trouver des personnes qui avaient un lien plus ou moins éloigné avec la question de la drogue, et puis on allait les inviter et leur demander de tenir des propos de comptoir sur ce qui s'est passé. Donc ça nous a interpellés, et nous avons donc épluché des heures et des heures d'émissions télévisées. On avait pris l'exemple de BFM TV et des pages du Parisien sur 4 semaines de couverture allant du 10 février au 10 mars 2023. On a analysé 30 heures et 50 minutes de magazine BFM TV et 70 articles publiés par Le Parisien.
1: La JL a édité un kit informé sans discriminer. Vous intervenez aussi dans les établissements d'enseignement et de formation, et en particulier dans les écoles de journalisme. Est-ce que les préjugés et les stéréotypes sont systématiquement abordés dans les écoles de journalisme ?
0: Si on ne vient pas, non. non, c'est très, très, très rare que les modules des écoles prévoient de s'y pencher en France tant que la JL n'intervient pas. Après, on a été aussi agréablement surprise dans certaines écoles qui avaient des référentes sur les discriminations. Ça existe, et je dirais même de plus en plus. Donc ça, c'est une bonne chose pour parler à la fois de racisme, de LGBT-phobie, mais aussi de validisme, c'est-à-dire les discriminations vis-à-vis des personnes handicapées. Ça émerge petit à petit, mais c'est encore très, très rare.
1: Alors justement, est-ce que vous arrivez à entrer dans toutes les écoles de journalisme, même à l'École supérieure de journalisme de Paris? On en profite pour rappeler aux auditorices que cette école a été rachetée par un consortium d'entrepreneurs et grands médias français proches de la droite et de l'extrême droite française, dont Vincent Bolloré, Bernard Arnault, Rodolphe Sadé. Donc est-ce que vous arrivez à rentrer dans toutes les écoles?
0: Alors, on n'est pas en contact avec l'ESJ Paris. Pour l'instant, on n'a pas de demande, ni on a tenté récemment de faire des formations dans cette école. Mais du reste, on a quand même un très bon relationnel avec les écoles en général en France, qui sont assez ravies de nous accueillir. Déjà parce que souvent, ces formations sont financées par la DILCRA, dont tu parlais tout à l'heure, la délégation interministérielle à la lutte contre les discriminations, l'antisémitisme et les LGBT-phobies. Donc, quand c'est gratuit, elles sont contentes. c'est plus compliqué quand on leur demande de financer les formations. Et puis, ce sont des sujets que les enseignants ne maîtrisent pas forcément, donc ça leur plaît plutôt qu'on intervienne, et les échanges sont assez riches.
1: Alors justement, comment les élèves de ces écoles de journalisme accueillent vos interventions ?
0: Vraiment bien. C'est extrêmement bien reçu lorsqu'on intervient. Souvent, les étudiantes sont beaucoup plus en pointe que leurs enseignants sur beaucoup de questions. On s'intéresse notamment au vocabulaire respectueux pour parler des personnes LGBTI, comment trouver des sources fiables. En fait, on leur apprend surtout à appliquer les principes du journalisme aux questions LGBTI de la même façon qu'on les appliquerait à n'importe quelle question. Car l'on constate souvent un relâchement sur les questions LGBTI par rapport à d'autres questions. C'est-à-dire qu'il y a quelque chose d'un peu plus laxiste parfois dans la façon dont sont abordées ces questions. Et nous, ce qu'on dit, c'est qu'on veut juste appliquer la même déontologie, la vérification des sources, le choix de vos interlocuteurs, le choix d'un vocabulaire exact, rigoureux, etc. Sur ces questions. Donc c'est vraiment bien reçu par les étudiantes. Bon, très rarement, on a des personnes qui sont un peu plus réfractaires, mais c'est vraiment rare. Et on fait des cas pratiques ensemble, on fait des exercices, et en général, ça leur plaît bien, quoi.
1: En juillet 2024, il y a un collectif de 1000 artistes

0: Artiste Drag, qui a signé une tribune à Artiste Drag de France, nous incarnons une rébellion nécessaire face au fascisme. Yel dénonce un climat délétère avec des annulations de shows ou de lectures drag sous la pression LGBT-phobe, auxquelles s'ajoutent des humiliations dans les médias, des violences verbales en ligne, dans la rue, qui va de pair avec une panique morale qui est entretenue par les médias autour des... par des médias, pas tous, autour des enfants trans. Alors justement, il y a deux semaines, la GIEL a d'ailleurs organisé une table ronde sur les enfants victimes et instruments de panique morale réactionnaire. Laura, si on ne suit pas les médias de Bolloré, ou de manière générale, si on n'est pas au courant de cette histoire, brièvement, c'est quoi cette panique morale ?
1: Alors déjà, définissons un petit peu les paniques morales, il s'agit d'un emballement médiatique qui peut être propagé sur les réseaux sociaux autour d'une question, par exemple sociétale, qui d'un seul coup va prendre une ampleur phénoménale alors que ce fait de société n'a pas forcément la même ampleur que ce que les médias ou les propagateurs, on va dire, concernés veulent lui donner. Donc, par exemple, sur les drag shows, il va y avoir des rumeurs selon lesquelles ces personnes viendraient réaliser des lectures qui seraient sexualisées auprès des enfants. Or, lorsque l'on s'intéresse aux artistes drag, il faut bien savoir que les artistes drag adaptent leur contenu à leur public de la même façon que des auteuristes de bandes dessinées, enfin les personnes à viser en tout cas, ou réalisateuristes de films adaptent leur contenu à leur cible. Donc un artiste de drag qui vient lire des contes à des enfants, eh bien, il lit un conte et c'est quelque chose de tout à fait... non sexualisé, tout à fait neutre, etc. Et cette personne peut faire des shows pour les adultes avec un contenu qui va être peut-être plus explicite parfois, mais ça n'est pas destiné aux enfants. Donc une panique morale, ça va être l'idée selon laquelle d'un seul coup, ces personnes vont venir cibler des enfants de manière sexuelle, ou bien ça va être l'idée selon laquelle il y aurait une épidémie de transidentité, là je mets des guillemets que vous ne voyez pas à la radio, une épidémie de transidentité. Or, les transidentités concernent une part extrêmement minime de la population. Ce qui a changé, c'est la visibilité des personnes qui d'un seul coup disent « moi je ne veux plus être invisibilisée, je ne veux plus que l'on nie mon existence et je veux avoir droit à une existence digne, je veux avoir le droit d'exister ». Et d'un seul coup, on a une panique morale issue de ces forces conservatrices de l'extrême droite qui sont parfois des héritiers de la manif pour tous dont on parlait tout à l'heure. Qui vont venir focaliser ces craintes sur les enfants. Le fait de parler des enfants, c'est une façon assez commune, on va dire, de manipuler les esprits, entre guillemets. Parce que tout le monde veut protéger les enfants. Tout le monde veut protéger ses enfants. Donc, lorsque l'on agite ce chiffon rouge, d'un seul coup, on perd une forme de raison. On perd une forme de rigueur intellectuelle. Lorsque des entités, des associations qui se présentent parfois sous de fausses bannières, c'est-à-dire qui ne présentent pas leurs accointances, par exemple, avec Éric Zemmour et qui viennent juste à la sortie des écoles distribuer des flyers. Lorsque ces associations agitent le chiffon rouge de la protection des enfants, on perd sa rigueur intellectuelle et on n'écoute pas bien ce qu'on nous dit en face, à savoir voilà, vos enseignants, lorsqu'ils vont faire des modules EVARS, c'est-à-dire d'enseignement à la sexualité à l'école, à l'éducation sexuelle, on va leur parler de choses beaucoup trop avancées pour leur âge, ou alors on va les convertir aux transidentités. Bien évidemment, tout ça, ce sont des rumeurs. L'éducation sexuelle à l'école, elle est adaptée à l'âge des enfants. On ne parle pas de la même chose à un enfant de 6 ans qu'à un adolescent ou une adolescente. Ça, les enseignants qui le font en classe le savent très bien. Mais d'un seul coup, sur les réseaux sociaux ou dans les médias, ça prend un effet boule de neige. C'est ce qu'on appelle la panique morale. Par exemple, un parent d'élève qui va dire « Moi, mon enfant, on lui a dit qu'il fallait apprendre à se masturber à l'école », ce qui est totalement faux. Mais ça va devenir viral sur un réseau social comme TikTok, et d'un seul coup, ça devient un événement, et d'un seul coup, on a des professeurs qui sont menacés, voire menacés de mort. Ça prend des proportions qui sont extrêmement dangereuses.
0: Donc c'est une table ronde que vous pouvez retrouver, qui a été enregistrée, elle est à disposition en ligne sur la chaîne YouTube de la GIEL. On va faire une petite pause musicale avec le titre Lemon Boy de Cave Town et nous nous retrouvons dans 4 minutes avec Chloé Trenfou, chargée de mission en éducation aux médias de l'association Badge Média Animation.

0: 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Vous venez d'écouter Lemon Boy de Cave Town. Alors si vous avez envie d'aller faire un coucou à Média Animation, Cave Town sera en concert à Bruxelles le dimanche 22 mars dans la salle Ancienne Belgique. Sinon, vous pouvez toujours aller voir Cave Town à Paris le 3 avril dans la salle Élysée-Montmartre. Nous sommes toujours avec Laura Touny, co-présidente de l'association des journalistes lesbiennes, gays, bi, trans et intersexes, et Chloé Tranfou de l'association Belge Média Animation qui nous rejoint au micro.
1: Bonjour, bonjour à tout le monde.
0: Tu viens d'animer ce matin une formation auprès de bénévoles et de salariés de Radio Associative d'Auvergne-Rhône-Alpes. On en profite pour saluer la Fédération Aura FM et les radios qui ont participé à la formation ce matin. Radio Royan, Radio BLV, Radio A dans la Drôme, Radio B dans l'Ain, Radio Dio dans la Loire, Radio d'ici, Radio des Boutières et Déclic Radio en Ardèche. Donc c'était une formation pour explorer les enjeux liés au traitement médiatique des thématiques LGBTQIA+.
1: Moi j'étais très, très stimulée en tout cas par les retours et les échanges qu'il y a eu dans les groupes. Donc j'ai beaucoup parlé, mais vous avez aussi parlé et échangé, je pense, des réalités de terrain qui sont différentes mais qui peuvent inspirer en fonction des contextes. Et voilà, nous c'est ce qu'on aime bien voir, c'est en effet comment les structures peuvent traduire en tout cas en quelque sorte les points d'attention qu'on énonce sur le traitement médiatique des thématiques LGBTQIA+. Quoi. Voilà.
0: Donc, alors justement, qu'est-ce que Média Animation d'abord et comment Média Animation agit-elle pour une meilleure représentation de la société dans les médias?
1: Donc Média Animation, c'est une association d'éducation aux médias et on s'inscrit dans la plupart du temps donc dans une démarche d'éducation populaire, ou en Belgique on dit éducation permanente, et on accompagne des citoyens et citoyennes dans le développement d'un regard critique, un regard curieux et responsable en tout cas vis-à-vis de l'univers médiatique qui nous entoure. Et donc on organise des ateliers, des formations, on produit des publications et des outils pédagogiques pour analyser l'information, analyser les réseaux sociaux, les nouvelles technologies, la publicité et apprendre à créer des contenus qui soient porteurs en tout cas de valeurs que nous défendons.
0: Oui, d'ailleurs, enseignantes et enseignants, professionnels jeunesse qui nous écoutez, on vous invite vraiment à parcourir le site internet de Média Animation. Vous y trouverez plein d'analyses, d'études et surtout plein de ressources pédagogiques sur plein de thématiques. Et, comment se porte le paysage médiatique belge du côté des discriminations?
1: On a sensiblement des préoccupations qui sont parfois du même acabit qu'en France, notamment... Quand on pense à la montée en puissance d'idées d'extrême droite et de rhétorique transphobe, ça c'est des choses qu'on note aussi malheureusement dans le paysage médiatique belge, même si ça peut être moins médiatisé ou moins violent parfois, parce qu'en Belgique on a quand même un cordon sanitaire un peu plus efficace qu'en France, je pense, dans les médias. Donc le cordon sanitaire c'est un dispositif qui en Belgique prend la forme de législation. Hein, donc il y a des décrets qui instaurent un cordon sanitaire politique et médiatique qui demande en effet aux médias de ne pas inviter l'extrême droite. En tout cas, si l'extrême droite a la parole dans les médias, c'est de façon différée. Donc elle ne prend pas la parole en direct pour qu'on puisse fact-checker tout ce qui est dit avant. Voilà. Donc ça, c'est un peu les conditions belges, on va dire, du cordon sanitaire, mais qui s'effritent petit à petit avec 30 ans d'histoire. Résistera-t-il aux assauts de l'extrême droite actuelle, quoi. Donc ça, c'est un peu l'incertitude. Mais donc on voit les choses évoluer aussi dans ce sens-là. Et oui, il y a aussi pas mal aussi d'initiatives pour la diversité qui restent là, des émissions, des radios, des podcasts qui rendent le paysage médiatique beaucoup plus diversifié, mais voilà, avec des enjeux propres au pays aussi.
0: Alors, vous avez donc Média Animation a édité une brochure qu'on a fait circuler ce matin et qui va être un peu distribuée, dispatchée dans différentes radios associatives qui sont dans le coin. Donc une brochure qui s'appelle LGBTphobie, médias et société, que vous avez réalisée avec Prisme, Fédération Wallonne LGBTQIA+, à l'initiative du service public audiovisuel belge, la RTBF, il faut quand même le souligner. Qu'est-ce qu'on peut retrouver dans cette brochure et quelle a été la démarche derrière ?
1: Oui, donc cette brochure s'inscrit en effet dans des commandes que la RTBF, donc la télévision publique belge, nous fait depuis 2018, je pense. Donc dans un intérêt de développer plus de réflexion sur la diversité des médias que la RTBF gère. La demande était d'outiller vraiment les journalistes et les productrices de médias à avoir un regard plus affûté sur le traitement médiatique des minorités. Donc on a commencé par un volume sur le sexisme, ça s'appelle donc Sexisme, médias et société. Et puis l'année suivante, on s'est attaqué au racisme. Et puis au LGBTphobie et dernièrement donc au validisme, donc une discrimination envers les personnes en situation de handicap. Donc voilà, ce volume s'inscrit dans cette volonté de fournir des outils concrets, fournir des exemples médiatiques sur lesquels desquels on peut s'inspirer ou desquels on peut se dire qu'il faut pas faire pareil, quoi. Donc c'est un petit volet de catastrophe médiatique que vous pouvez, un petit format, vous voyez.
0: Tout ce qu'il ne faut pas faire.
1: Le livre est assez petit, moi j'appelle ça le format WC, parce que vous pouvez le lire aux toilettes et pendant 5 minutes ou des heures, c'est comme vous voulez. C'est un format assez plaisant à lire et en même temps, on a voulu le rendre proche aussi du public concerné, puisqu'on a aussi travaillé avec la Fédération Prisme, coupole d'associations LGBT en Wallonie. Et donc, on a réuni les publics concernés autour d'exemples médiatiques et on leur a demandé un peu leur avis, on leur a demandé de s'exprimer en tout cas sur les représentations qu'ils voyaient et sur ce que la salle leur faisait, ce que ça évoquait dans leur vie, quelle place ont eu en tout cas telle ou telle représentation dans leur vie. Et donc ces témoignages sont un peu égrenés à travers la publication et ça nous permettait aussi d'ancrer les choses dans des expériences concrètes.
0: Bonjour Noémie Chorère, tu es avec nous en visio à cause de contraintes d'emploi du temps et tu en es toute excusée. Au sein de Décadré, tu formes en communication inclusive, langage et visuel et tu es responsable du projet de sensibilisation des médias aux thématiques LGBTIQ+.
2: Merci beaucoup pour l'invitation, je me réjouis d'être là même si je ne suis là par écran, mais en tout cas ça me fait très plaisir. Merci aussi pour cette invitation, j'ai trouvé très intéressantes les interventions précédentes. Donc moi, je travaille effectivement pour Décadré, qui va fêter ses 10 ans l'année prochaine, donc une relativement jeune association. On est en fait un institut de recherche et de formation, ainsi qu'un laboratoire d'idées sur l'égalité dans les médias. Donc on travaille sur les questions de langue, d'image, les médias surtout type presse pour le moment. Avec trois pôles pour la presse, donc sur le sexisme, sur les violences sexistes et les questions LGBTIQ+. Et puis, on a aussi fait une recherche exploratoire l'année passée et cette année sur la question plutôt des masculinités. Donc voilà, l'idée, c'est de pouvoir travailler sur tout ce qui est représentation, en fait, et de pouvoir participer à plus d'égalité.
0: Je vais poser un petit peu la même question qu'on a posée à Média Animation. Comment se porte le paysage médiatique suisse côté discrimination ?
2: La Suisse, je pense que ça peut être intéressant de revenir à la jeunesse du projet, peut-être pour mieux comprendre aussi pourquoi on a décidé de mener ce projet. Donc, on travaille sur les questions LGBTIQ+, depuis fin 2020, mais par exemple sur les questions des violences sexistes depuis 2017. Et en fait, on avait donc cette expertise sur les questions des violences sexistes et du sexisme. Et puis, durant la pandémie, il y a eu justement des articles dans la presse qui étaient transphobes et putophobes. Et puis, on nous a demandé d'intervenir, vu qu'on avait déjà ce lien avec les médias, avec les journalistes. Et c'est à ce moment-là qu'on a décidé de proposer carrément l'ouverture d'un projet dessus pour asseoir une expertise et surtout avoir un impact à plus long terme. Dans ce sens-là, ce qu'on peut dire, nous, on fait des veilles médiatiques donc sur une vingtaine de médias romands. Et ce qu'on voit, c'est que, je dirais, les principaux écueils qu'on retrouve souvent, c'est, par exemple, il n'y a pas forcément beaucoup de sensationnalisme dans les titres et les chapeaux, chose que je sais qui peut ressortir beaucoup ailleurs. En Suisse romande, dans les médias qu'on étudie. Mais par contre, les quelques fois où ça va ressortir, ce sera toujours sur les questions trans. Donc on voit que par exemple, on peut dire en tout cas, les questions LGBTIQ+, peut-être qu'en moyenne, elles peuvent être traitées plus adéquatement. Mais si on s'intéresse un peu plus directement à certaines lettres de l'acronyme, on voit que ce n'est pas du tout égalitaire. On voit aussi qu'il y a très très peu de sujets sur les questions intersexes, par exemple. Et plus globalement, ce que je trouve important de dire, c'est qui est aussi du coup une recommandation qu'on porte beaucoup, c'est qu'on a remarqué que dans pratiquement 70% des contenus, en fait, il n'y a pas de personnes LGBTQ+ ou de personnes expertes de ces sujets qui sont interrogées, en fait. Donc, c'est vraiment les thématiques LGBTQ+, elles sont traitées, mais il n'y a ni expertise ni parole de personnes concernées.
0: Sensibiliser les journalistes aux LGBT-phobies, les former sur des traitements médiatiques plus justes, on l'a vu aussi avec la JL, c'est une piste pour lutter contre les LGBT-phobies dans les médias. À Décadré, vous avez aussi développé une formation grand public, parler aux médias en confiance. Qu'est-ce qui vous a amené à proposer cette formation?
2: Je dirais deux choses. Enfin, une première, c'est aussi que du coup, on dit beaucoup aux journalistes comment il faudrait faire mieux, mais on sait aussi plus globalement que souvent les journalistes travaillent quand même avec une source première, par exemple des communiqués de presse ou des interviews ou autres. Donc, on a eu cette idée aussi de travailler avec qui crée ces sources premières. Par exemple, les assos, mais aussi même la police dans les cas de violences sexistes. Et dans cette idée-là aussi, plus globalement, de pouvoir aussi former les personnes qui ont envie d'être médiatisées, plus particulièrement les femmes et les personnes LGBTIQ+. Donc, parce que, un, on ne les voit pas beaucoup dans les médias. Numériquement, en Suisse, le dernier, par exemple, monitorage global des médias disait qu'il y avait 28% de femmes dans les médias. Donc, en fait, pour leur permettre d'avoir des meilleurs outils et donc d'être médiatisés, on propose ces formations en leur donnant aussi des conseils sur comment approcher les journalistes et aussi sur quelles sont la réalité du métier des journalistes pour pouvoir adapter son message et qu'à la fin, les journalistes puissent avoir, voilà, un sujet médiatique qui fait sens selon leurs contraintes et les personnes qui sont dans les médias puissent avoir leur message pris en compte comme elles le souhaitent.
0: Quel est le dernier traitement médiatique qui vous a fait bondir à Décadré? En fait, je pense concrètement à l'analyse du traitement médiatique que vous avez fait, de la décision de la Cour suprême britannique de trancher sur la définition du mot femme, spécifiant qu'une femme est déterminée légalement par son sexe biologique. Ça a été quoi ce traitement médiatique qui s'est fait en Suisse romande?
2: Alors voilà, il y a forcément des actualités internationales qui sont mises en avant et je dirais dans le climat actuel, il y a beaucoup d'actualités internationales qui sont mises en avant qui vont à l'encontre des droits des personnes trans aussi qui viennent des États-Unis. Et dans ce cas-là, effectivement, ça venait plutôt de Grande-Bretagne. On a choisi de montrer ça en avant parce que, en fait, il y a eu d'abord un article qui, parlait de cette décision. On s'est dit, bon, ça pourrait être un peu mieux traité, mais ensuite, il y en a eu plusieurs autres à chaque fois que les fédérations britanniques, du coup, prenaient des décisions en lien, changeaient souvent, en fait, leur critères d'inclusion, si on peut. Et puis, on s'est dit, OK, ça risque d'être quelque chose qui va du coup revenir souvent dans l'actualité si à chaque fois qu'il y a une nouvelle fédération qui prend parti là-dessus. Et donc c'est pour ça qu'on a décidé de faire ce décryptage, de dire OK, il y a ce qui est dit dans les médias et surtout là, il y avait beaucoup du coup qui étaient, qui, il y avait peu de sources premières, disons, à part des communiqués et de presse plus plus lointain, vu que ce n'est pas un ancrage suisse. Et donc, de pouvoir dire, ben, il y a cette actualité, apparemment, ça risque de revenir une actualité souvent, donc comment bien en parler, surtout que ben, dans les premiers articles qui sont sortis dessus en Suisse, en fait, les personnes qui avaient la parole étaient majoritairement les associations anti-trans qui avaient porté ça auprès de la Cour suprême britannique. Et donc, de pouvoir avoir aussi d'autres paroles qui étaient mises en avance, qui arrivent un peu plus par la suite quand il y a eu justement les fédérations qui ont pris certaines mesures où du coup les associations de personnes trans majoritairement prenaient la parole pour dire leurs craintes liées aux discriminations. Donc c'était notre idée de faire ce décryptage basé sur une actualité pas locale, mais qui en fait ben, s'est retrouvée régulièrement depuis toutes les X semaines. Il y a des nouveaux articles qui sortent sur ces questions à chaque fois. Voilà, il y a quelque chose qui se passe en Grande-Bretagne.
0: Les outils que vous avez fabriqués, il y a aussi des quiz en ligne pour développer ces réflexes. On invite le public, les auditoristes à tester après cette table ronde le quiz Chercher les biais médiatiques sur les thématiques LGBTIQ+, pour voir si vous avez tout juste. On va faire une petite pause musicale. On se retrouve dans 2 minutes après le titre Here the Date is Approved du compositeur Henry Purcell, interprété à la voix par Virgile Pellerin, chanteuse lyrique contre-ténor.

0: Alors, c'est une première question, mais qui est peut-être plutôt de l'ordre de la réflexion, qui découle aussi de la formation de ce matin. C'est comment, au vu de la montée de l'extrême droite, qui s'immisce un peu dans différentes instances, qui finance notamment nos radios locales, on est beaucoup dépendantes des financements de l'État, des régions, des départements, des communes, qui pour l'instant nous garantissaient une certaine liberté, une certaine indépendance. Avec cette montée, cette pression, ben, j'ai l'impression qu'il y a une certaine forme de muselage qui peut se présager. Et du coup, quand on parle de traitement des questions queer ou autres, ça peut être de parler du racisme, ça peut être de parler d'autres sujets politiques, eh bien, il y a déjà eu des actes de pression. Comment nous, en tant que radio, résister à ce muselage et pouvoir traiter une information, un fait de société?
1: Laura Touni de la JL, je crois que vous avez davantage les réponses que nous, hein, en local. Je pense que déjà, une des réponses passe par la médiatisation de ces tentatives de muselage, c'est-à-dire se tourner vers des associations comme nous pour réfléchir à médiatiser des cas de tentatives de censure de la part d'un éventuel mécène, on va dire, local. Je pense que ça passe aussi par le fait de repenser sa gouvernance et comment trouver, par exemple, une forme de scope pour financer en interne un média, une association. Je sais qu'au Monde, par exemple, la société des rédacteurs fait partie des actionnaires du journal, que les actionnaires principaux n'ont pas le droit de vendre des parts sans en référer à la société des rédacteurs et aux lecteurs. C'est-à-dire que les lecteurs aussi sont actionnaires. Après, il y a des médias qui sont encore plus indépendants que Le Monde et qui ont des modèles qui les protègent totalement de toute OPA de la part d'un actionnaire. Donc, je n'ai pas forcément de réponse à ça. Je pense qu'on est dans un temps, effectivement, d'extrême droitisation des esprits, dans un
2: on
1: temps
2: peut parler aussi des procès-baillons.
1: Street Press fait l'objet de nombreux procès-baillons, par exemple, de la part de personnalités d'extrême droite qui intentent des procès afin de ruiner ces médias pour que ces médias ne puissent plus exercer leur action. Par exemple, pour Street Press, je crois que c'est de l'ordre de 150 000 euros par an en frais de justice parce que ce média est attaqué par des entités d'extrême droite. Et pour répondre, Street Press a lancé un appel aux dons vis-à-vis de ses lecteurs pour pouvoir être davantage indépendant et pouvoir résister à cette fascisation des esprits et à ces secousses, on va dire, judiciaires. Donc, je pense qu'il faut regarder autour de soi comment font celles qui résistent. Moi, j'ai pas de réponse clé en main par rapport à ça, mais je pense qu'effectivement, le fait de se rendre indépendant par rapport à ces lieux de pouvoir, ça peut être intéressant. Mais je pense que tu as peut-être plus de réponses que moi en local sur comment faire.
2: Média animation, SOS homophobie et décadré là-dessus sur comment résister au muselage de la presse.
3: Oui, pour un peu compléter les propos, je pense que on peut aussi dire que continuer de produire du contenu de qualité, c'est très important. Tout ce qui est en face, on a beaucoup de désinformation, de fake news, de fausses vérités, etc., qui du coup dégradent la qualité du débat. Et la force qu'ont certains médias, c'est de produire vraiment du contenu de qualité avec les bons et les bonnes invités. Et derrière, y a un public aussi qui est en attente d'avoir du contenu de qualité et pas du contenu d'extrême droite. Et donc ça, je pense que ça peut aussi être un réel levier de continuer à produire quelque chose de qualité.
2: Et décadrer ?
4: Effectivement, je pense qu'il y a beaucoup, nous on voit aussi avec des disparitions de médias et de journaux en Suisse romande qui appauvrit en fait, le paysage médiatique. Je pense que quelque chose qui peut aider, c'est d'essayer de passer par d'autres vies. Je pense que le dire aussi, mettre en avant les difficultés d'exister dans un tel paysage médiatique et avec de telles restrictions financières ou alors plutôt avec de l'argent qui appartient à des personnes qui vont ensuite changer la ligne éditoriale ou la limiter, la censurer, ça peut être intéressant. Je pense qu'effectivement, malheureusement, il n'y a pas vraiment de réponse miracle. En tout cas, je ne l'ai pas non plus. J'ai l'impression que ça peut être aussi fait au niveau local, voir est-ce qu'il y aurait d'autres formes de soutien. Je sais qu'ici, en Suisse, il y a des fondations du coup, qui ont décidé pour essayer de contrer toutes ces fermetures de médias, à les soutenir, mais plutôt par exemple pour l'éducation aux médias que pour en soi vraiment le contenu médiatique, pour garder aussi cette forme de liberté et essayer de creuser ça.
2: Pour vraiment revenir aux LGBT-phobies, pour comprendre un petit peu dans quel cadre légal vous évoluez chaque association dans vos pays respectifs, on va reprendre vraiment par la base de la base. Donc en France, en Belgique et en Suisse, est-ce que l'orientation sexuelle et l'identité de genre sont retenues comme des critères de discrimination ?
1: Oui.
2: Oui, en France.
1: Oui, en Belgique aussi.
4: En Suisse, c'est un peu plus compliqué que ça, dans le sens où il y aura pour tout ce qui est injure et autres une forme de discrimination. Mais par exemple, on a une loi contre le racisme et contre l'homophobie. En fait, cette loi sur le racisme date d'il y a très longtemps. L'ajout du critère de discrimination lié à l'homophobie s'est rajouté il y a environ 5 ans. Et au moment de la discussion sur la loi, il a été décidé par le Conseil fédéral en Suisse, donc l'organe, de ne pas rajouter les questions de transphobie qui n'étaient pas assez claires, je mets des guillemets pour les personnes qui ne me voient pas. Donc aujourd'hui, l'homophobie est protégée par la transphobie, il n'y a pas vraiment non plus de questions de protection sur l'intersexuation. Et en plus, cette loi est assez restrictive, c'est s'il y a des insultes ou des appels à la haine en public. Mais voilà, donc il y a une petite protection, mais pas autant que dans d'autres pays.
2: En France, il y a une loi sur la liberté de la presse qui va distinguer et sanctionner des propos discriminatoires. Est-ce que les lois autour de la liberté de la presse, elles ont prévu quelque chose là-dessus, sur les propos discriminatoires ? Parce que, on va parler aussi des autorités qui régulent ou pas dans vos pays respectifs. Mais déjà, est-ce que dans la loi... il y a quelque chose.
1: Laura Touni pour l'AJL. En France, donc on a dit tout à l'heure, les propos discriminatoires pour l'identité de genre et l'orientation sont punis par le code pénal jusqu'à 3 ans de prison et 45 000 euros d'amende. La loi de la liberté de la presse de 1881 a été enrichie en 2004 de sanctions pénales contre les personnes provoquant à la haine, à la violence, à la discrimination. Donc c'est puni jusqu'à 45 000 euros d'amende. Mais dans les faits, ça n'est pas toujours appliqué, car il y a une espèce de... Enfin, au regard, en tout cas, de la justice, il y a une frontière ténue entre la liberté d'opinion, d'expression et les discriminations. Je pense, par exemple... à l'exemple de Minute qui avait été condamnée en 2014 pour des propos homophobes. C'est assez rare en vérité que des médias soient condamnés pour des propos discriminatoires. On a une instance qui s'appelle l'ARCOM. En tout cas, c'est pas appliqué de manière extrêmement dure en France. D'où aussi notre rôle de vigie dans ces cas-là.
2: Il y a des avancées législatives là-dessus, mais ça repose encore beaucoup sur la société civile en France. Est-ce qu'en Belgique et en Suisse, il y a quelque chose à votre connaissance sur le cadrage un peu de la liberté de la presse concernant les propos discriminatoires ?
5: Donc en Belgique, il y a différents moyens en fait de saisir un peu l'appareil législatif. C'est en fonction pour la thématique qui nous concerne aujourd'hui s'il s'agit d'une discrimination liée à l'identité de genre ou liée à l'orientation sexuelle. En fait, c'est deux organismes différents. Donc le premier, c'est pour c'est l'Institut pour l'égalité des femmes et des hommes. Et le deuxième, qui s'intéresse du coup aux discriminations de genre, d'identité de genre. Et donc, par exemple, pour les propos transphobes, c'est l'organisme qui va notamment prendre position et en tout cas conseiller dans la prise de position. Et de l'autre côté, il y a UNIA, UNIA qui est l'organisme qui lutte contre les discriminations, notamment discriminations racistes, sexistes. Non, sexiste, du coup, une discrimination de genre, donc c'est pas ça. Et donc, mais pour tout ce qui est de discrimination sur l'orientation sexuelle des personnes, c'est UNIA. Donc, c'est les deux organismes qui vont être sollicités, notamment en termes pour conseiller le Conseil supérieur de l'audiovisuel, qui, lui, va avoir un pouvoir de régulation.
2: Donc, l'équivalent de l'ARCOM hein, en France. Voilà.
4: En fait, c'est assez intéressant. Il y a dans la Constitution la liberté de presse et ensuite, tout ce qui va être des propos discriminatoires va être plus large. Ça ne va pas cibler que la presse. C'est de nouveau, ben, s'il y a des insultes, s'il y a des atteintes à l'honneur, etc., ben, ça rentre aussi dans le cadre de si ça apparaît dans un média, dans la presse. Et donc ça peut être utilisé ben, voilà, ces lois-là ou la loi que je citais avant sur, contre l'homophobie. On a aussi le Conseil suisse de la presse, c'est vrai que sur, qui peut être du coup enfin, qui on peut voilà, dire s'il y a eu un propos discriminatoire ou autre. C'est vrai que j'ai été revoir un peu sur leur site avant cette table ronde.
2: Ils sont en train de mourir financièrement, je crois, parce qu'ils sont financés par les médias. Il y a des coupes budgétaires en cours.
5: C'est un peu pareil en Belgique.
2: C'est un peu pareil en Belgique,
5: oui. Oui, les financements, notamment de l'UNIA, ont drastiquement baissé cette année. Et, bah, ça met un peu à mal le suivi des plaintes, évidemment.
2: Là où, au moins, ça encore en France, même si les questions de budget à la baisse sont toujours en vue, mais l'ARCOM est une autorité indépendante, donc elle dépend à 99% des subventions de l'État, ce qui n'est pas toujours le cas dans d'autres pays de l'Union européenne ou de l'espace Schengen. Hein, donc, et il faut savoir aussi qu'en tant que société civile, en tant que personne physique, on peut saisir l'ARCOM, en tout cas en France. Ça vous est arrivé d'ailleurs de saisir l'ARCOM? Quelles sont les suites données à ces signalements?
1: Pour la JL, en France, ça nous arrive régulièrement de saisir l'ARCOM sur des séquences, par exemple, que l'on voit passer à la télévision ou à la radio, des séquences qui sont LGBT-phobes. La réaction de cette autorité va dépendre aussi de la multiplication des signalements sur un événement. Donc c'est pas forcément parce que nous, en tant que personne morale, l'association des journalistes LGBTQIA+, on l'a saisie qu'elle va répondre plus fort. C'est vraiment le nombre de saisines qui va enclencher la réponse. Donc par exemple, ça peut être une séquence sans maîtrise de l'antenne, comme celle où des militantes transphobes humiliaient une femme transgenre sur un plateau de télévision en lui demandant si elle avait un pénis, enfin bon, ce genre de séquence. Et il y a une gradation dans la réponse de l'ARCOM. Ça peut passer par des signalements, des mises en demeure et à l'autre extrémité des amendes, mais c'est quand même extrêmement rare. C'est une instance qui n'est pas très proactive.
2: Pour les autres associations, est-ce que ça vous est arrivé de saisir donc ces structures
3: Oui, pour SOS Homophobie, ça nous arrive régulièrement aussi de saisir l'ARCOM, en plus de porter plainte.
2: Et quelles sont les suites données de l'ARCOM par rapport à vos...
3: Ça dépend. Comme ça a été dit, ça dépend vraiment des cas.
2: Est-ce que Décadré ou que Média Animation, vous êtes peut-être moins sur ce volet-là de plaidoyer et vous outillez plutôt les professionnels, mais est-ce que ça vous est déjà arrivé?
5: On invite les gens à le faire.
2: Voilà, ça passe aussi par ça, de dire aux gens, bah, vous pouvez le faire, allez sur le site internet, faites la démarche. Dès que vous entendez un propos discriminatoire, c'est possible de le signaler. Et plus il y a des signalements, plus c'est pris en compte. C'est un peu la même chose sur les plateformes en ligne.
5: Oui, c'est ça, oui. C'est un peu le réflexe à avoir sur les réseaux sociaux notamment. Signaler le moindre comportement problématique du point de vue des discriminations, ça c'est vraiment quelque chose qu'on encourage souvent. En tout cas, on sensibilise nos publics à le faire parce que c'est un outil, un levier. Qui est présent, qui permet aussi de donner plus de visibilité au problème auprès des plateformes et des producteurs de médias aussi, Donc, ça, c'est, même si ça n'aboutit pas, ça, ça offre en tout cas une certaine visibilité du problème. Et avec, avec l'objectif que. Avec en tête le fait qu'en Europe, notamment pour ce qui est des réseaux sociaux, le DSA prévoit, ce qui est le règlement européen des services.
2: Oui, le Digital Service Act, donc le DSA.
5: Donc il y a de réels enjeux depuis l'entrée en application du DSA en 2024, d'ici de vraiment. Mettre ou pas les plateformes.
2: Donc pour rappel, juste, c'est un règlement de l'Union européenne qui vise à réglementer les plateformes en ligne. Il y a eu des discussions en Suisse aussi sur une réglementation des plateformes en ligne, mais ça n'a pas abouti. Et pour l'instant, en tout cas en Suisse, vous n'êtes pas concerné encore par une réglementation des plateformes. SOS Homophobie, on peut préciser, vous intervenez en milieu scolaire, mais est-ce que vous formez aussi des adultes et des professionnels ?
3: Oui, on fait également, en plus des interventions au lycée, au collège, en enseignement supérieur, des formations pour les professionnels. Selon qui nous invite, on vient. Dans la délégation, on n'a pas formé des journalistes récemment, mais ça peut. Enfin, voilà, s'il y a des journalistes qui veulent être formés, on peut également être invité.
2: Donc, quand on parle de formation, donc c'est une des pistes d'action pour lutter contre les LGBT-phobies dans les médias. Qu'est-ce qui fait qu'il y a des loupés entre les bonnes pratiques déjà, y a des kits, vous intervenez dans les établissements d'enseignement, dans les rédactions. Qu'est-ce qui fait que malgré tout, il y a des difficultés dans la pratique, dans le quotidien de la profession de journaliste qu'est-ce qui fait que ça persiste, en fait, ces LGBT-phobies dans les médias ? Est-ce qu'il y a des problèmes structurels ?
3: Alors, je pense qu'on peut parler de la recherche du buzz, vraiment les titres qui font peur. On a parlé tout à l'heure du sujet des enfants qui sont vraiment au cœur de nombreux sujets de LGBT-phobie, la protection des enfants, etc. Certains médias cherchent vraiment à créer de la peur chez les lecteurs, les lectrices, et du coup. Au détriment des personnes LGBTI.
2: Créer de l'audimat, en fait.
3: Exactement.
2: Qui génère des vues sur des contenus publicitaires.
3: Voilà. On peut parler de monétisation de la haine qui pose vraiment des problèmes après pour les personnes LGBTI qui subissent les discriminations, soit directement parce qu'elles écoutent des propos complètement discriminatoires, donc elles les subissent directement, ou alors indirectement quand les personnes qui les écoutent après reproduisent toutes les discriminations, que ce soit par de la diffamation, des coups, des agressions, etc.
1: Laura de la JL, pour moi, il y a un petit peu deux principaux cas, on va dire. Il y a des médias qui sciemment entretiennent cette extrême droitisation des esprits. On pense bien évidemment aux médias de la sphère Bolloré, qui s'est étendue à coups de rachat et qui a un agenda politique, c'est-à-dire propager des idées d'extrême droite, des idées ultra-conservatrices, notamment sur nos sujets LGBTQIA+, mais aussi en termes de racisme et de sexisme. Des médias qui veulent créer le buzz, comme Hugo le disait, et qui vont surfer sur ces peurs. Et puis, il y a certains médias qui veulent bien faire, mais sont encore extrêmement maladroits. Et c'est là où on pense qu'on a encore une prise et où on peut dialoguer. Pourquoi ? Parce que déjà, il y a certaines générations de journalistes qui n'ont pas été formées à ces questions. Nous, on ne peut pas former tout le monde en France, par exemple. On est 200 bénévoles, donc ce n'est pas énorme pour toutes les écoles en France. Donc, il y a une tradition aussi de peu d'intérêt autour de ces questions. On va dire ça concerne les marges. On me l'a déjà dit en rédaction. Hein, c'est marginal. Ça concerne les marges. On s'y intéresse pas. Donc, ce désintérêt va créer aussi un désintérêt pour les bons outils, le bon vocabulaire, la bonne façon de parler des choses. On a aussi des interlocuteurs qu'appellent régulièrement les journalistes. Tout à l'heure, Noémie en parlait, notamment la police, qui n'est pas formée ou qui ne veut pas être formée et qui propage des fausses informations. Donc ça va être dire que un travesti s'est fait tabasser alors que c'est une femme trans. Il découvre qu'elle est trans et la tabasse à mort, comme si c'était légitime de tabasser à mort une femme trans du fait de son identité. Donc toutes ces interactions vont créer aussi des fausses informations. Et puis il y a aussi une forme de diabolisation des personnes LGBTI qui nous vient beaucoup du Royaume-Uni et des États-Unis et qui s'est propagée en France parce que déjà ça fait de l'audience à peu de frais, c'est ce que disait Hugo. Et pour l'extrême droite aussi, pour les personnalités politiques, c'est de l'électorat à peu de frais. Créer un bon programme économique, c'est quelque chose de compliqué. Taper sur les minorités, c'est quelque chose d'extrêmement simple, gratuit, ça coûte pas cher et puis ça marche bien. Pointer du doigt les personnes LGBTI, les immigrés, enfin les personnes en situation d'exil pour dire c'est nos problèmes, nos mots viennent de ces personnes. Du coup, on va répandre une parole, des éléments de langage qui peut un peu s'installent dans le débat public. Et lorsqu'on a une paresse intellectuelle en tant que journaliste, qu'on ne vient pas chercher la source de ces éléments de langage, qu'on répand ces éléments de langage, eh bien on diffuse des idées et on est soi-même coupable de cette diffusion. On a une immense responsabilité en tant que journaliste pour la formation des esprits, pour la formation des citoyens, des citoyennes. Et c'est à nous d'aller creuser de ce côté. Donc je dirais qu'il y a aussi parfois une forme de paresse intellectuelle de la part de journalistes qui aussi vont être interpellés par des organismes qui se présentent comme des chercheuses qui n'en sont pas. Je pense à l'Observatoire de la Petite Sirène. Ce sont deux femmes transphobes qui répandent des fausses informations sur les mineurs trans. Et comme elles se présentent comme une association ayant soi-disant pignon sur rue, elles sont reprises par certains médias, surtout très, très, très, très à droite. Certains journalistes ne vont pas chercher plus loin que le bout de leur nez pour savoir d'où ça vient.
2: D'autres réactions ?
5: Une raison à ce manque d'efficacité parfois de nos tentatives de ramener un traitement plus juste et vis-à-vis des personnes LGBTQIA+. Je situe plutôt les choses aussi, en effet, dans un défaut structurel, mais qui concerne plus globalement l'univers médiatique dans lequel on baigne, c'est-à-dire un univers médiatique qui est sous le joug de ce qu'on appelle une économie de l'attention. Ce sont des médias, ce sont des réseaux sociaux qui se battent et qui monétisent notre attention, nos données personnelles aussi, pour nous vendre certains contenus. Et cette économie de l'attention impacte évidemment parfois la qualité du journalistique, impacte le phrasé des titres qui doit évidemment nous accrocher et nous inciter à cliquer, à aller plus loin. C'est un peu des titres qui se mettent à être vendus comme des marchandises à travers un flux dans lesquels il côtoie effectivement d'autres publicités. Dans cet environnement, je veux dire médiatique, où les journalistes sont aussi pressés de devoir produire des contenus, des articles qui puissent être intéressants pour le public et engageants surtout, puisque c'est surtout ça qui fait la valeur des posts, par exemple, sur les réseaux sociaux. C'est un contenu engageant, ça ne veut pas dire que c'est un contenu juste et informé. C'est juste un contenu qui génère des réactions, qu'elles soient positives ou négatives, peu importe. Cette ambiance médiatique et cette dynamique structurelle des réseaux sociaux notamment, cette économie de l'attention, va du coup impacter beaucoup les priorités des journalistes, les priorités que les journalistes mettent.
2: Oui, une économie d'attention qui pour l'instant est compliquée à réguler. Hein. D'où l'importance aussi d'agir auprès des jeunes au travers d'actions d'éducation aux médias que vous faites les uns et les autres. Quel rôle peut avoir l'éducation par rapport aux LGBTphobie dans les médias ?
1: Donc Laura de l'AJL, je pense que c'est extrêmement important. Moi j'ai été aussi bénévole pour... Entre les lignes qui intervient donc en collège et lycée pour faire de l'éducation aux médias où on se rend compte que On en parlait tout à l'heure avec Hugo, il y a toute une partie des parents d'élèves qui désormais sont extrêmement réfractaires à ce que leurs enfants puissent parler des questions LGBTI à l'école. Donc ça, c'est quelque chose qu'on trouve complètement fou. Et puis, on a aussi des personnes, des publics qui, en face de nous, j'ai pas envie de verser dans les clichés, hein. C'est-à-dire que toutes les générations sont bêtes les unes après les autres. Il n'y en a pas une qui est plus bête que l'autre. Mais des personnes qui sont confrontées à l'extrême viralité de fausses informations, de théories du complot, qui ne s'informent entre guillemets plus que par TikTok. Ou par Insta. Il y a aussi des bonnes choses sur TikTok et Insta, mais c'est à nous aussi de leur montrer le chemin, je pense. Et si on n'est pas présent sur cette éducation, si on n'est pas présent aussi sur ces réseaux, je pense, on les perd quelque part. Il y a aussi une espèce d'air de la post-réalité. C'est un peu Donald Trump qui a mis ça en place. C'est-à-dire que d'un seul coup, tout ce qui est dit, tout ce qui est affirmé, y compris par des médias très sérieux, est potentiellement faux aux yeux de certains. Et c'est ubuesque, en fait, de parler avec des personnes jeunes qui remettent en cause, y compris des médias très sérieux. Donc, je pense que c'est très important d'avoir ce dialogue-là. Une fois de plus, je n'ai pas envie de pointer du doigt une génération par rapport à une autre. Je pense qu'on a tous nos défauts. Mais ça me paraît extrêmement... majeur. Peut-être que Hugo aussi a des choses à dire sur les interventions auprès des jeunes. Je t'en parlais un petit peu tout à l'heure.
3: Oui, donc nous, les interventions qu'on fait auprès des jeunes, elles sont pas basées sur l'éducation aux médias, mais vraiment sur le sexisme et les LGBTI-phobies. Et vraiment, c'est des interventions qui sont assez simples. On vient pas du tout, comme on nous le reproche souvent, faire de la propagande, etc. Non, on n'est pas du tout là-dedans. On est vraiment sur expliquer ce que sont les discriminations, qui est-ce qui en subit, qui est-ce qui en produit et quelles conséquences elles peuvent avoir.

0: principaux. Le premier, que les personnes concernées dans les classes, parce qu'il y en a des élèves LGBTI, il y en a. Que ces élèves-là sachent qu'ils et elles ne sont pas seuls et que voilà, ils vont pouvoir évoluer dans une société dans laquelle ils sont pas seuls. Et le deuxième objectif, c'est de créer des alliés, en fait, que les personnes qui ne soient pas concernées directement par ces sujets-là puissent accueillir un coming out, puissent avoir un regard bienveillant vers les autres élèves, etc.
1: Noémie ou Chloé, par rapport au rôle de l'éducation média pour lutter contre les LGBT-phobies dans les médias?
2: Nous, à plusieurs niveaux, le projet que Décadrer mène sur la sensibilisation des médias aux thématiques LGBTQ+, est fait en partenariat avec la Fédération genevoise des associations LGBTQ, fait le même type d'intervention qui a été présentée là par SOS Homophobie. Donc aussi, voilà, cette idée d'aller dans les classes pour lutter contre les discriminations. Et par exemple, voilà, ce que ce partenaire de projet voit beaucoup aussi, c'est que ce qu'on voit un peu dans les médias après ressort en partie dans les classes. Par exemple, souvent, il y a une méconnaissance des questions intersexes et aussi des choses qui sont dites, par exemple, sur les questions de transidentité selon un peu les derniers buzz qu'on a effectivement pu voir dans les médias. Nous, on essaye aussi d'aller dans les écoles, les élèves du secondaire pour la Suisse, donc en 12 et 17 ans environ. Mais c'est vrai que, par exemple, on a un atelier sur le sexisme, mais pas sur le sexisme dans les médias. On parle justement du manque de représentation des femmes, mais on ne parle pas des questions LGBTQ+, dans ce cadre-là aussi. Et du coup, on essaye plutôt de dire, ce qui rejoint un peu ce que Laura présentait, d'essayer de sensibiliser aussi le grand public en étant présente sur les réseaux sociaux, en proposant des contenus alternatifs. Et puis, on essaie aussi de faire de la prévention dans les groupes de jeunes, les associations LGBTQ+, de Suisse romande, en essayant justement de discuter, de travailler sur cet esprit critique, de savoir d'où viennent les news et comment y faire face.
3: Moi, par ailleurs, je forme aussi les enseignants. Ce que je vois dans les formations enseignants et l'intérêt de l'éducation média pour aborder les thématiques LGBTQIA+. Ce que je vois vraiment, c'est qu'on aborde des objets de pop culture, les séries, ce qu'on voit au cinéma, les jeux vidéo, et afin d'analyser à travers eux les stéréotypes, notamment les représentations, en tout cas, de la société qui y sont faites, pour mieux les questionner. Ensemble. Donc, c'est un peu une façon, l'éducation média, d'aborder le problème de façon parfois détournée. Et certains profs me disent que souvent ils ont du mal à aborder les notions de genre avec leur classe frontalement. Je pense qu'à travers, par exemple, l'analyse de médias, notamment des médias de pop culture, des médias que parfois on n'interroge pas forcément, on regarde un peu sa série le soir en mettant notre cerveau off. Les médias de pop culture, justement, sont vecteurs de beaucoup de normes et font aussi évoluer les normes. Et donc, je trouve que c'est ce différentiel est intéressant à explorer avec les jeunes et avec les profs aussi, mais c'est une façon aussi de voir un peu, de se questionner sur où on est la société vis-à-vis des rôles genrés au cinéma. Est-ce que les représentations des personnages masculins et féminins évoluent ?
1: Et l'importance aussi d'avoir des rôles modèles, tu en parlais ce matin,
3: c'est ça, oui.
1: en formation.
3: Et d'évoquer, de questionner les points de vue qui sont pris sur un film qui relate le parcours d'une personne trans. Quel est le point de vue adopté ? Qu'est-ce que ça questionne ? Quel est le public supposé de ce film ? À quoi est-ce qu'on le voit ? Donc c'est une façon de décortiquer un média et de questionner justement le regard normé que la société nous transmet.
1: On arrive tout doucement, mais sûrement, vers la fin de l'émission. Donc la GIEL a aussi une charte contre les LGBT-phobies. Il y a aussi une autre charte en France de l'autre cercle qui vise à promouvoir l'inclusion des personnes LGBTQIA+ dans le monde du travail et donc notamment aussi dans les rédactions de presse. Est-ce que

0: les chartes, c'est aussi un outil pour lutter contre les LGBT-phobies. Enfin, notamment, la question, là, elle peut revenir dans le débat public en ce moment, parce que Emmanuel Macron a émis l'idée d'une labellisation des médias, qui a soulevé un tollé chez Rassemblement National, les Républicains et globalement dans le groupe de médias Bolloré. Est-ce que, par exemple, ces chartes, ça peut être une solution? Et aussi, le plaidoyer auprès des élus pour faire avancer la loi ou l'application de la loi?
1: Du côté de la JL, effectivement, en France, on a une charte qui est signée par une cinquantaine de médias qui s'engage en la signant à traiter équitablement les personnes LGBTQIA+, à garantir un traitement juste et respectueux des personnes trans, à rendre compte de la diversité des communautés, à assurer l'égalité entre tous les collaboratrices au sein de la rédaction, parce qu'on n'a pas parlé aussi des journalistes en rédaction. Donc en fait, la charte, c'est un peu un vœu pieux si derrière on ne fait pas de la police, on va dire, en quelque sorte. Donc le fait qu'un média ait signé une charte, ça nous permet aussi de mettre ce média un peu au pied du mur si on le prend sur le fait d'un traitement stigmatisant. C'est-à-dire, vous avez signé notre charte et vous avez, par exemple, un traitement stigmatisant des hommes gays victimes de guet-apens homophobes. Ça, c'est un fait divers qui revient très souvent. Malheureusement, il y a une épidémie de guet-apens vis-à-vis des hommes gays et les médias en parlent très peu et très mal. Voilà, on peut les prendre un petit peu par le col en disant « Tiens, vous avez signé notre charte et vous écrivez comme ça pour faire le buzz. Quel est votre problème ?» On a par exemple SoFoot qui était un des signataires et qui a publié une enquête sur l'éloge du chant homophobe en stade. Enfin, c'était incroyable. À la fois, SoFoot peut faire des choses assez avancées, un peu plus progressistes, à la fois des choses au relent traditionnaliste, pour le moins. Et donc là, on peut les attraper par le col et dire, bon, vous ne pouvez plus être signataire si vous continuez de proposer de tels contenus. Après, moi, je ne suis pas sûre que l'on veuille une charte qui soit encadrée par le gouvernement, parce qu'on ne sait pas de quel côté peut basculer le gouvernement d'ici quelques années. Mais je ne pense pas non plus qu'il faut mettre fin à l'ARCOM ni privatiser l'ARCOM comme ce que disait Marine Le Pen. Je pense que c'est important d'avoir un organisme indépendant. Je pense aussi qu'il faudrait renforcer le conseil de déontologie journalistique et de médiation, le CDJM, qui pour l'instant rend des avis. Enfin, c'est pas vraiment très intéressant. Quand on regarde l'ordre des médecins, il a un rôle un tout petit peu plus avancé, c'est-à-dire vraiment un organisme de régulation de l'éthique journalistique.
2: Je n'ai pas comme ça ma connaissance d'exemple où une charte ou un engagement a été signé et mené à bien ou pas. Par contre, peut-être l'exemple que j'évoquais tout à l'heure concernant le sketch du Grand Cactus qui parodie donc une chanson de Indochine, Le Troisième Sexe, en version Le 128e Sexe, je crois, quelque chose comme ça. Il s'agit de se moquer en somme des identités non-binaires et trans. Donc dans ce sketch du Grand Cactus qui s'inscrit vraiment dans un discours transphobe qui a été donc diffusé par une chaîne publique. Il y avait beaucoup de plaintes des téléspectatrices qui ont été déposées auprès du CSA, le Conseil supérieur de l'audiovisuel, donc l'organe de régulation, qui a ensuite traité la plainte, mais en jugeant qu'elle n'était pas recevable parce que il s'agissait d'un contexte satirique. Voilà, ça c'est un exemple un peu qui montre que c'est un exemple qui n'a pas forcément abouti à à une régulation, à une sanction. Par contre, le CSA a demandé à la RTBF de faire plus attention à l'avenir et de mettre en place en fait des choses en interne et de montrer qu'elle le fait. Et notamment, ben, elle a commandé des formations LGBTphobie, médias et société auprès des journalistes qui étaient qui sont des journalistes volontaires. Donc on voit ici que il y a des réactions. Il y a des mises en place qui sont de choses qui il y a la mise en place de certains dispositifs pour régler les choses au sein du média public, mais ce n'est pas quelque chose qui est non plus une politique ferme vis-à-vis de ces médias. Je veux dire, on n'a pas eu l'équipe du Grand Cactus en formation, quoi.
3: Nous, on n'a pas à SOS Homophobie de charte que l'on fait signer aux différentes personnes avec lesquelles on travaille. Par contre, notre objet de plaidoyer politique, c'est le rapport sur les LGBTI-phobies qu'on sort chaque année. C'est un rapport qui est issu des témoignages que l'on reçoit, des victimes et des témoins, sur un an, et aussi des faits marquants de l'année. Et donc c'est un peu une capture d'écran de tout ce dont on a eu écho en un an sur la thématique des LGBTI-phobies. Et donc, c'est un rapport qu'on essaie de visibiliser le plus possible.
0: L'importance d'observer, en fait, déjà.
3: Exactement, parce que souvent, ce qu'on entend, que ce soit dans nos interventions en milieu scolaire ou même dans des discussions, c'est que les LGBTI-phobies n'existent plus ou alors existent beaucoup moins. Alors, quand on lit le rapport que l'on édite, en fait, on se rend compte que ce n'est pas du tout vrai. Et donc, voilà, ça, c'est vraiment notre objet politique pour dire... lisez les témoignages qui sont dans cet objet. Il y a des témoignages vraiment de situations terrifiantes. Les LGBTI-phobies sont encore un énorme problème en France. Et on essaie, nous, de les observer et après de les visibiliser pour que justement on puisse en parler et après essayer de chercher des outils pour lutter contre. Et un des gros sujets quand on sort ce rapport et quand on discute avec des journalistes, c'est alors, est-ce que ça a augmenté ou est-ce que ça a baissé les LGBTI-phobies ? On revient un peu au sujet du buzz, parce que voilà, je pense qu'un titre, les LGBTI-phobies ont énormément augmenté cette année, ça fait un peu plus cliquer. Nous, c'est pas un rapport qui se veut même exhaustif, donc en fait, on ne veut pas répondre à cette question de l'augmentation et du nombre ou de la diminution du nombre de LGBTI-phobies, parce que en fait, c'est vraiment plus un rapport qualitatif. Qui permet de mesurer à quel point il y a encore des LGBTI-phobies et quelles formes elles peuvent prendre, sans par contre vouloir toutes les renseigner.
0: Avant de te donner la parole, Noémie, il y avait une réaction de Laura.
1: Oui, par rapport à ce rapport qui est extrêmement intéressant, en fait SOS Homophobie a montré que en 2024 la parole haineuse s'est fait entendre de manière absolument décomplexée et banalisée. Et que ça s'est traduit par des violences physiques. En fait, il y a cette parole haineuse, elle entraîne une légitimation de l'action violente physique. C'est-à-dire que vous avez reçu 1571 témoignages de violence en 2024. Et nous, on pense qu'il faut agir en amont sur la parole elle-même. Y compris dans les médias et sur les réseaux sociaux, parce que cette parole qui pour certaines peut paraître banale et sans grande conséquence, a en réalité une conséquence sur une violence grandissante vis-à-vis des personnes. Donc c'est pour ça qu'on vous rejoint énormément dans vos conclusions et qu'on pense qu'il faut, agir ensemble pour faire baisser et cette parole et cette violence.
0: Noémie, sur les leviers d'action pour lutter contre les LGBTphobies dans les médias en Suisse ou par rapport à ce qui vient d'être dit ?
4: En Suisse non plus, il n'y a pas vraiment de charte sur les questions LGBTIQ+ dans les médias. Mais je pense que c'est une idée vraiment très intéressante et à creuser parce que comme a dit Laura, ça permet vraiment d'interpeller les médias et de leur dire vous avez signé cette charte et vous avez fait ça. Par contre, nous, on essaie aussi de réfléchir au fait que chaque média a sa propre ligne éditoriale et un peu charte avec ce qui peut être utilisé ou non. Par exemple, nous, on a beaucoup de discussions avec des médias pour dire, par exemple, le pronom « iel » ne peut pas être utilisé dans la majorité des médias en Suisse. Et en fait, donc quand il y a une personne qui l'utilise, par exemple, il y a un portrait, alors souvent ça fait tout un encadré pour expliquer que du coup, voilà, exceptionnellement, ça va être utilisé voilà, enfin, juste respecter simplement l'identité d'une personne. Et donc, ce que je pense qui peut être aussi intéressant, ce serait d'essayer de travailler là-dessus, de pouvoir faire aussi que chaque média ait une ligne éditoriale peut-être aussi un peu plus ouverte aux questions LGBTQ+. Et pour rebondir aussi sur ce rapport de SOS homophobie, je pense que c'est vraiment quelque chose d'intéressant, voilà, pour rendre visible bien sûr ce qui se passe, et aussi parce que nous, en tout cas en Suisse, ce que les journalistes nous disent beaucoup, c'est un peu manquer de chiffres. Et je trouve, la sortie du rapport, ça crée une actualité qui permet aux journalistes d'en parler. Nous, on travaille beaucoup avec des médias d'actualité, donc il faut vraiment qu'il y ait une actualité pour pouvoir parler des thématiques LGBTQ+. Donc ça permet cette actualité, et en plus, ça permet d'avoir des chiffres dessus. Par exemple, en Suisse, il n'y a aucun chiffre sur les LGBTI-phobies au niveau national qui sont comptés. C'est un peu une des batailles des associations pour que ce soit fait, c'est en discussion. Mais pour l'instant, voilà, les chiffres qu'on a le plus, c'est parce que les faits tiers des associations LGBTIQ+ au niveau national ont une helpline en ligne et publient les résultats. Mais en fait, on n'a pas de vrai décompte plus précis que ça. Et donc voilà, cette importance d'avoir des chiffres pour montrer, parce que malheureusement, il y a des personnes qui ont besoin de ces preuves-là, que oui, ça existe.
0: On arrive vers la fin, malheureusement, vraiment, de cette émission. On disait en off, ce serait chouette de faire un colloque européen sur ces questions pour voir comment mettre en œuvre tous ces outils de lutte contre les LGBT-phobies. C'était donc une table ronde média, quelle pratique pour des représentations justes et inclusives, regard croisé France, Belgique, Suisse. Nous espérons qu'elle aura pu nourrir votre réflexion, qu'elle vous aura donné des pistes d'action, quelles que soient les actions pour lesquelles vous auriez plus d'appétence, de facilité, car nous avons besoin d'une information libre, d'une libre circulation de l'information et d'une information libérée de préjugés, de stéréotypes et de discriminations. Merci encore mille fois à nos intervenantes. Laura Touny, coprésidente de l'AJL, donc l'association des journalistes LGBTQIA+, et rédactrice en chef adjointe du site Le Monde. Noémie Schorer, responsable du projet de sensibilisation des médias aux thématiques LGBTQ+, de Décadré en Suisse romande. Chloé Trenfou, chargée de mission en éducation aux médias de Média Animation Belgique francophone. Et Hugo Faure, délégué territorial Dauphiné-Alpes-Nord, Drôme, Isère, Savoie, Haute-Savoie de SOS Homophobie. Merci, à bientôt sur les ondes.

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1: Amis du jour, bonjour. Amis du soir, bonsoir sur les ondes de Radio B. Mascarène, Raymond, votre compagnie. Mais aujourd'hui, surprise, je ne suis pas tout seul. Là, sinon, comme les autres, toutes ces autres écoutent à nous du côté de la Réunion, au Canada, quel que soit l'endroit où il est. Nous, les là, avec Zad, nous avons passé un petit moment, deux heures de musique de l'océan Indien et tranquillou avec eux. Est-ce que nous aurons le temps de faire les infos? M'y crois pas. Parce qu'aujourd'hui, nous avons un invité de surprise que m'avait parlé aux autres de Racine des Îles. Mais espèce de connaître. Nous, les la même. Moi, les la même. Toutes les là. Bon, ben, on démarre de suite avec Gérard. Gérard, bonjour, comment il est?
2: Salut, bonjour, mon gars, ça va, tranquillou. Bon.
1: Ben voilà, Gérard, c'est un leader du groupe Racine des Îles, chanteur, auteur, compositeur, interprète. Que ben, Denis Stone nous va causer un peu plus de ça. Et on va présenter à vous, Denis Stone. Mais pour l'instant, nous va écouter un petit morceau avec, comme il dit, un petit morceau. Entendu, le cas, je sais pas quoi, une affaire comme ça.
3: Si vous l'entendiez.
2: Ben. Ah ben, nouveau Racine des Îles. Bientôt sur le marché. Ben.
1: Bon, écoute ça et après on va présenter, ok?
2: Il n'y a pas de souci.
1: Allez, c'est parti.

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1: Viens, dis-moi.
2: Eh oui, viens, dis-moi. Ben, si tu veux dire moi, c'est sur les ondes de Radio B. Ben, sinon, comment ils les ont toutes? Mais j'espère que vous êtes la même. Manaouna, une vovo, maragasico. Bon, ben, nous présentons. Nous va laisser Gérard aujourd'hui présenter lui. Et raconte-nous une histoire, Gérard, si ou de parcours, comment on arrive à la musique. Déjà présente-nous parce que bon peu de monde connaît Racine des Îles. Et un peu, il découvre. Alors.
3: Alors, le simple.
2: Qu'est-ce que ça, le simple?
3: Ben, le simple, mon parcours, le simple. Ben, malade de la musique depuis quand t'es petit, hein.
2: Ouais. C'est la famille.
3: Voilà. Non, pas la famille.
2: Pas la famille.
3: Pas la famille. Après, on est la famille rangée.
2: J'ai Maloya,
3: tout ça. Les enfants nation. Mais la famille des dégâts d'eau, tout ça. Ils jouent Maloya.
2: Ouais.
3: Mais moi, bon. Papa, tu chantes un peu Maloya, mais moi, on la tombe carrément dans le reggae, dans le Sega. Depuis que Alpha la mette sur la route, et moi, la tombe dedans. Et quand on était petit, à 12-13 ans, on était comme on chantera du crochet Alpha Blondie.
2: Ouais.
3: Mais après, jusqu'à maintenant, bon.
2: Donc,
3: voilà, quoi, tu montes un petit bout de chemin, oui.
2: Bon, donc l'inspiration, il vient d'Alpha Blondie.
3: Oui, hein. beaucoup. Ouais.
2: Et pourtant, on a senti un morceau Robert Nasta Marley.
3: Oui, mais après, c'est une légende.
2: Ouais.
3: C'est une légende, parce que me dire comme ça, bien souvent, des fois, quand il y a un artiste qui est mort, c'est là qu'il prend de la valeur.
2: Oui, il prend la valeur, ok.
3: Hein?
2: Ouais.
3: Il prend la valeur, ouais. C'est quand on est vivant, de monde, il ne voit pas la valeur. Non, pas qu'il ne fait pas un compte, il ne voit pas la valeur qu'on a.
2: Ouais.
3: Mais c'est quand vous dites fermé, ben là, il voit vraiment, quoi.
2: Bon, ben, et... Quel côté où il est né
3: Oui, il est à La Réunion, ville de Saint-Louis.
2: Saint-Louis.
3: Oui. Ouais. Malagrandi sur le Gol. Bon, comme il dit. Ouais. Ah, Malagrandi au Gol, mais moi, il est né. À tout Gol, et haut. Voilà. Moi, il est né Gol, et haut, et puis Malagrandi dans le quartier au Gol, Saint-Louis, oui.
2: Ok, ben, et la famille, c'est Saint-Pierre aussi, Bastère.
3: Oui, beaucoup. Beaucoup même. Bonne rangée, Bastère, bonne rangée, Saint-Pierre, bonne rangée, la rivière. C'est rangé, okay. Quoi.
2: Okay. Mais c'est donc, où est né dans la musique, quoi. Et après, l'écriture.
3: Bon, l'écriture, ben, m'y écrit.
2: Oui, mais. Et l'inspiration, il vient d'où?
3: Des matières. Bien de la terre, parce qu'à moi, je me disais comme ça, bon, mon ma maman, comme dit, papa, t'es misère, maman, t'es misère.
2: Ouais.
3: Et ce que ben, la bataille, maman, la bataille, papa, la bataille pour faire grandir à nous, c'est dans la misère, elle n'est pas avec un cuillère d'argent dans la bouche. Hein, tu marches pieds nus, tu es à l'école pieds nus, short la guerre, d'ici, short des bons, tu connais.
2: Ouais.
3: Donc aujourd'hui, ben, l'inspiration sort de la terre. Parce que papa a toujours été agriculteur.
2: Ouais.
3: Hein, et maman l'a soutenu à lui. Tes batailles, comme il dit. Depuis longtemps, on connaît bataille comme chien et chat, mais quitte pas.
2: Ok.
3: Voilà. Ben, nous, quand on dit dans cet environnement-là, et... t'es aimant, même si t'es pauvre, mais t'es aimant. Papa et maman, t'es aimant, et aujourd'hui,
2: donc, voilà.
3: Moi, l'aimant aussi, tu vois. Bon. Pas les mains, et enfin...
2: Il colle. Hey, mais l'amour, il colle aussi, pareil, les mains.
3: Voilà.
2: Ne inquiète pas là-dessus, mais bon. Et puis, moi-même, ça fait des années qu'ils me suivent. Oh, et puis, les textes les puissants dans les textes, dans l'écriture, quoi.
3: Ouais, il essaie, comme il dit. Bon... Souvent, des fois, quand il écrit, il compose, pas pour moi.
2: Ouais.
3: Hein, c'est pour de mon écoute.
2: D'accord.
3: Hein, c'est pour de mon écoute, parce qu'à chaque fois qu'il fait une chanson, il y aura toujours quelqu'un va retrouver aux autres à travers ma musique.
2: D'accord.
3: Hein, moi, il n'est pas révolutionnaire, mais moi, il est plus côté famille,
2: ouais.
3: Enfants. Hein, par exemple, il prend un exemple, comme on a changé l'éducation. Ben aujourd'hui, quand on voit, il y a des gens, ils gagnent plus de riches,
2: ils
3: ont marmaille, tu vois.
2: Ouais.
3: C'est ça, il fait peur, comprends. parce que les médias comme ça là donnent le pouvoir. Ben nous, en tant que gamin, papa, tu tapes.
2: Mais pense qu'on l'a pris conscience très tôt, parce que tout texte depuis longtemps là. Et aujourd'hui, si quelqu'un écoute les textes que vous avez écrits il y a très longtemps, c'est l'actualité d'aujourd'hui.
3: L'actualité d'aujourd'hui, ouais. Et si les enfants écoutent mes textes depuis mal à fait longtemps, ouais. La pointe délinquance. Mais aujourd'hui, nous l'avons aidé avec que ça. Délinquance partout.
2: Ouais. Bon.

0: Dallon, c'est pas mon dada. Ou arrive, vous payez un coup, vous êtes devant le bar, de mon animal parle. Et ben, on a dit comme ça, ben si, moi, en tant que racine des îles, je rarrangeais, m'y arrive devant le bar, mais payez un coup pour, nous boit un coup, on s'en met tout, tout, le lendemain, moi, je suis sur la route, mais dans le chemin, mais dans la bouche du monde, autant m'y arrête. Et maintenant, moi, je suis chez moi.
1: Ok, c'est entendu. Ouais. Bon, bah, avant d'écouter notre morceau, on a une personne à côté, bah, que, la seule personne présente elle aussi. Il y a un parti de parcours là.
0: Il suit un peu mon chemin, Enfin, il ne suit pas mon chemin, lui. Il marche dans mon ombrage.
1: Oui, il y a un compagnon. Mais il me laisse cette personne à présenter.
0: Ben vas-y.
2: Ben moi, c'est Kalinou. Quand on parle Racine des Îles, ben, c'est Kalinou. Mais si on parle Gérard Rangé, moi, c'est Mimeuse.
1: Ok.
2: Voilà, moi, elle est son manager, son chauffeur, son agent, sa femme.
1: Ouais.
2: Voilà. Il ne dira pas son souffle-douleur, mais de temps en temps, de temps en temps.
0: Bon, bout en train, il appelle ça.
2: Bout en train.
0: il fait chier, mais rend service.
2: De temps en temps. Il stimule un petit peu.
0: Voilà.
1: Ok. Voilà. D'accord, elle est bien passée. Et puis, une autre, elle dit, moi, il ne veut pas causer.
0: Ah, ça, mon fiston, bah, il n'est pas en congé pour être à côté de son papa, parce que lui, il vit ici, moi, je vis à La Réunion.
1: Ouais, voilà.
0: Et après, quand papa arrive ici, ben, il fait en sorte que les gars ils sont congés et puis accompagnent un peu papa.
1: Où on a fait une petite tournée pour présenter notre nouvel album.
0: Oui, voilà.
1: Qui s'intitule Soulela.
0: Non, Monzayan.
1: Monzayan, ah ok, Monzayan. Bon, et puis, ben, maman découvre quelques petits morceaux. Les pocos sortis dans les bacs. Ouais.
0: Non, mais après bon. Là... Sortir dans les bacs. Bon, regarde aujourd'hui, au sein, ça va les bacs. Parce qu'avant, on avait cassette.
1: Vinyle,
0: Henri cassette. Cassette, là arrive CD. CD, là arrive graveur. Graveur, là arrive clé USB. Et là, aujourd'hui, nous l'ont mis aidé avec l'IA. Où va le monde? Au sein, nous, ça va. Et les musiciens, ça va et prendre des cours du soir, ça va l'école de musique. Que ça devient ouais. Moi, midi, c'est lui, il invente le graveur déjà, il ne fait pas la musique. Et c'est lui qui fait l'IA en ce moment, il n'a rien à foutre de la musique. Regarde l'industrie de la musique, comment il coule à pic. On devient quoi, nous?
1: Ouais, les musiciens, les passionnés de la musique. Ouais.
0: Voilà, c'est quoi l'évolution? C'est quoi l'évolution? Jusqu'à quand nous, ça va? Bon. Jusqu'à où nous ça va?
1: Et là où vient dire jusqu'à quand on est dans le groupe La Réunion, on appelle jusqu'à quand?
0: Oui, jusqu'à ça, quand, oui, où ça nous ça va? Non, mais où? Parce que tout ce qui invente.
1: Il appelle ça, c'est la conscience voilà. Musicale. Quoi.
0: Voilà, ceux qui inventent, soi-disant, ils ont les inventeurs, mais non. Ouais. Ils sont en train de détruire. Bon. Ils ne pas inventeurs.
1: Ouais. C'est du business.
0: Hein?
1: Voilà. C'est du business.
0: Non, mais business, moi, midi business, c'est quoi? C'est les sous.
1: Ouais,
0: on peut être riche à million, on sera toujours dans le trou. Hein. Bon. Comment ça va?
1: en parlant du trou, ben, on a préparé un morceau que vous l'avez écrit qui fait référence à la légende que vous l'avez chanté.
0: Oui.
1: Et que nous allons écouter de suite, c'est la légende Bob Marley.
2: Bob Marley.
0: Oui.
1: Il fait 45 ans déjà qu'il a quitté nous.
0: Oui.
1: C'était le 11 mai. Et moi, chaque fois que j'écoute ce morceau-là, je me dis, ou de l'inspiration de Bob Marley aussi, je l'imprégner de ça aussi.
0: Mais moi comme il dit, excusez-moi, coupe à vous. Comme il dit, bon, après, c'est une légende. Bon, pas jusqu'à maintenant, son nom, il reste gravé, comme il dit.
1: Ouais, il est gravé dans le marbre. Comme
0: voilà. Il y a la Sainte Trace, il y a la Sainte Marque, c'est une référence, en fait.
1: Et
0: il
1: permet les jeunes d'aujourd'hui de perpétuer
0: voilà,
1: le message qui est voulu passer.
0: Voilà.
1: Et comme tu as l'air à dire que tu as un texte puissant, moi, je me retrouve moi dedans, dans les textes que vous avez écrits. Et souvent, moi, tu pourrais expliquer, n'a pas trop longtemps, pour expliquer à un jeune, mais c'est bien d'écouter la musique, mais écoute les paroles.
0: Voilà.
1: Les paroles sont très puissantes, les autres vont comprendre les choses. Les choses de joie de vie, le vécu, et ce que nous vivons en ce moment, et ce que nos enfants vont vivre dans l'avenir. Mm. Tout ça, est dans les textes.

0: Yes, et oui, sinon, comme les autres, toutes, ils traversent la région dite de l'Ain, Rhône-Alpes. Zotier peut écouter nous, c'est le 90.0. Sinon, allez, dis pas à tout, nous les là, et nous les là même. Nous les là même, avec Gérard, ensemble nous.
1: Ça vient d'arriver pas toi, ça ben, c'est un patois, moi les là même.
0: Oui, moi, comme dit, moi les là même là. Ça arrive à moi un petit affaire.
2: Et où est la dit,
0: moi les là même.
1: Et Raymond, comment il est?
0: Ben, il est là, 200 secousses.
1: Moi, elle est la même.
0: Et moi, la même. Ouais. Comme dire, 200 secousses, moi, elle est la même.
1: Voilà.
0: Et ben, vous connaissez que quand arrive à moi le petit souci, on m'a pensé à vous, et m'a dit, moi, elle est la même. Ben, regarde, on m'a dit, ah ouais, mais moi, elle est la même.
2: Et la raison, Raymond.
1: Voilà, voilà.
0: Bon, ben, voilà, nous l'a écouté le petit morceau de Benista Mare.
2: Oui. C'est
0: il est pas mal, on retrace un peu.
1: Et ça n'a longtemps, ce mot. N'a longtemps.
0: Oui, ben, n'a longtemps.
1: C'est
0: n'a longtemps, mais.
1: C'est à mes débuts. Oui. C'est à mes débuts.
0: Ouais. Ben, n'a longtemps, mais l'oral est toujours là.
1: Ouais, voilà, voilà.
0: Ça, ça, comment il vieillit pas, sauvé bien. Mm-hmm. À nous, il vieillit, mais la musique, elle vieillit.
1: Voilà, voilà, ouais. Voilà.
0: C'est pour ça, il y a beaucoup de jeunes là, ils découvrent peut-être, mais ils parlent aux autres quand même. Donc, ça va parler aux anciens et aux jeunes d'aujourd'hui aussi que voilà, c'est la musique, beaucoup de jeunes, ils lancent les autres dans la musique, mais s'ils apprécient, ils écoutent les paroles-là, l'inspiration est totale.
1: Après Raymond, serre-les bien aussi avec moi, c'est qu'il y en a des enfants de 4 ans,
0: ouais.
1: Il y en a des vieux, 75-80 ans, hein, il écoute Racine des îles, c'est ça, c'est ça mon bonheur, c'est ça mon bonheur.
0: Évidemment, il fait plaisir,
1: voilà,
0: aussi.
1: Voilà, voilà.
0: Ben, ça te fait plaisir, c'est que dans les morceaux, chacun, il retrouve les autres.
1: Voilà, oui.
0: Il fait plaisir que les gens, ils sont autres imprégnés de cette musique-là. Il faut dire que, comme on dit, où l'a écrit pour les autres, mais où écrit pour vous aussi, non?
1: De temps en temps.
0: Ouais.
1: De temps en temps. Parce que là, la dernière chanson, comment elle a fait là, on a fait un morceau. Parce que moi, je ne pas si bien entendu, je crois que vous connaissez. Moi, c'est toujours, dans mes chansons, il y a toujours Dieu, tous mes albums. Hein,
0: ouais.
1: Il y a toujours Dieu, il y a toujours papa, il y a toujours maman, il y a toujours Nénène, il y a toujours Dada, il y a toujours mon frère.
0: Ça, c'est l'environnement, il tient au debout.
1: Ah oui, bon, oui.
0: C'est
1: oui.
0: Arboutant, ça.
1: Voilà, c'est arboutant. On ne gagne pas passer à côté sans cri papa, sans cri maman, on ne gagne pas passer à côté. Parce que quand tes enfants, c'est qui a la maternité au monde, c'est qui la soigne à nous,
0: ouais.
1: C'est qui a fait grandir à nous. Voilà. Papa, maman, on est l'un des veilles. Et on ne gagne pas passer à côté sans cri aux autres.
0: Et les jeunes d'aujourd'hui n'ont pas cette valeur de dire que nos grands frères, nos grands sœurs, nous t'appellent les nains, dada, mais Manaté, ils sont y a nous quand les parents sont en train de travailler.
1: Voilà. Voilà. Voilà.
0: Manaté veille dessus nous, tout. Ben, alors, bon.
1: Mais aujourd'hui,
0: les plus pareil.
1: Les valeurs, la pierre. Ouais. Les valeurs, la pierre.
2: Il ne faut pas dire 100% non plus.
1: Non, pas 100%.
2: Il y en a encore.
1: Ouais, il ne faut pas mettre toutes les tomates dans un même panier.
2: Au bout du compte, toutes ces questions d'éducation. Hein. Regarde tes enfants. Ils sont bien élevés. Mes enfants sont bien élevés. Hein, on a eu l'éducation stricte. On a essayé de donner ce que nos parents nous ont donné, nous ont appris. Et eux, ils ont appris de nous aussi, mais avec leur touche. Ouais, parce que tout n'est pas
0: avec l'évolution d'aujourd'hui.
2: Tout n'est pas pourri. Ouais. Hein, il faut trouver comme c'est vrai dans un panier, il y a beaucoup de tomates gâtées maintenant. Mais il y a quand même un peu qui sont pas encore contaminés, tu vois.
0: Bon ben, j'espère que l'avenir nous le dira.
2: Ben oui, ben attends. Un petit côté positif quand même un petit peu.
0: Oui. Ouais. C'est mais pense que souvent l'erreur il forme l'homme.
2: Mais bien sûr.
0: Ouais. L'erreur forme l'homme. Et puis, comme dit, souvent, l'homme, il détruit l'homme. C'est un morceau, on est dans un de ces morceaux aussi, ça.
2: Ouais.
1: Non, mais il dit, ici-bas, l'homme n'a pas d'ennemi, l'homme détruit l'homme.
0: Voilà.
2: Tu l'as dit.
1: Non, mais après, il dit, moi, on l'a dit aussi, le gouvernement, il donne trop de pouvoir aux enfants, et aujourd'hui, on le dit grâce aux enfants, là, papa, maman.
2: Ouais. Hey, là, c'est moi, mais elle vient.
3: faut arrêter de mettre la faute sur le gouvernement. Attends, c'est trop facile pour les parents de dire « Ah, non, il faut plus taper les enfants, la situation va venir, faut plus machin. » Non, non, non, non, non. Là, c'est les parents qui délèguent, c'est les parents qui démissionnent. Je suis désolée. Les vrais parents...
0: Mais d'accord et mais pas d'accord parce qu'il y en a les deux.
3: Oui, mais ah attends, oui. Non, mais c'est trop facile. C'est trop facile de baisser les bras, dire que le gouvernement ne veut plus qu'on on corrige nos enfants.
1: Ben c'est la vérité.
3: Oui, mais attends.
1: On va faire un débat avec moi là.
3: Oui, mais qu'est-ce que
0: non,
3: j'en
0: fais pas de débat
3: non,
0: là.
3: Non,
1: non, mais c'est la vérité.
3: Non, mais c'est
1: le gouvernement là, donne le droit aux enfants.
3: Oui, mais c'est...
1: Mais aujourd'hui, les parents les ont emmerdés avec... La loi du gouvernement,
0: oui, parce que
1: si vous tapez des enfants, on rentre la geôle.
0: Oui, comme moi, ils disent souvent, c'est le droit...
3: Mais les parents ont consonné quand même. Bien sûr. Attends.
0: Non, mais... et le pouvoir, le gouvernement donne le pouvoir aux enfants et le droit aux parents. Parce que tout est le droit... les parents, ils doivent supplier à faire des trucs que les enfants ils demandent, tu vois. Donc, les enfants n'ont le pouvoir, n'est pas normal.
3: Quoi? Avec moi sur un débat toute la nuit, normalement, vaut mieux on reste là. Hein.
0: Nous, on n'est pas ni là pour faire un débat.
3: Voilà. C'est pas le but.
1: C'est pas le débat.
0: Nous, on est là pour faire des couves et l'album de Racine des
1: Voilà. Hey, et mon maladie.
0: Racine des
1: Yeux. Vous ne connaissez pas. Vous connaissez quoi sa maladie ou? Mon maladie, si demain matin, j'ai un enfant qui révolte avec moi, il ne me demandera pas l'argent, il me demandera à lui. Les couches que m'a métier.
0: Ouais.
1: Voilà, tous les couches m'en acheté depuis quand on est né jusqu'à ce que au pas plus couche, rends-moi ça. Non, ben on peut pas dire que l'enfant ah ouais papa tu m'as frappé, je vais porter plainte. Ben non, ça marche pas.
3: Ben voilà. On revient à la même chose. Attends, normalement t'as pas écouté le gouvernement. Normalement t'as fait ton éducation à tes enfants.
0: Nous va écouter un coup l'absence papa quand papa n'est pas là aussi. Et souvent, le papa, malgré qu'il ne dit pas rien, n'a l'essence, un aura auprès de l'enfant, tu vois. Et si le papa il démissionne, il ne fait plus rien, c'était le maman, il fait n'importe quoi. Mais ça, c'était un seul avec Nathalie, nous va écouter l'absence papa.
1: Il n'y a pas de souci.

0: Et pour ceux qui nous rejoignent sur les ondes de Radio B, c'est Mascarène, Raymond, votre compagnie, ainsi que Gérard, Mimoz, et puis Jérémy. Mais Jérémy, il se tient éloigné du micro. Et, ben, il prend sa pointe glace. Il y a peur. Il fond. Ça part la glace, il mange pas. Alors, bon, nous viennent écouter un texte puissant aussi, L'absence papa.
1: Et L'absence papa, en parlant... ça, la fille... C'est Étincelle, c'est un groupe du Gaulle,
0: ouais.
1: Mon quartier à moi.
0: Ah bon?
1: Et après, bah, Naturel, c'est un Dallon aussi, tu vois.
0: D'accord.
1: On ne fait pas là que ça, tout ça ensemble, tranquille.
0: Bah. Ok, bah. À moi, tu crois, bah, tu es côté de Brapa, non hein?
1: Non, non. Naturel, je crois que c'est côté Saint-Denis.
0: Ouais.
1: Et c'est Mani Mouza.
0: D'accord.
1: Et c'est Mani Mouza, elle chante. Je crois que c'est la cousine, mais ça, la petite cousine, il chante. C'est Mani Monogol. Dans mon quartier à moi. Dans le quartier où ça m'a l'aîné. Non, ça m'a l'agrandi.
0: Toutes ont brûlé, a été enterré sous pied rose, comme dit longtemps.
1: Ouais.
0: On ne l'a pas oublié. Hein.
1: Ah, bon, j'oublie pas.
0: Bah, en parlant, on n'a pas oublié. On a un nouveau morceau. Là, on n'a pas oublié. Ben, raconte-nous l'histoire.
1: Non, l'histoire. C'est pas une histoire. C'est...
0: Non, mais moi, je parle d'histoire ou d'histoire.
1: Ouais, c'est la vérité. Ouais. Parce que Média, comme ça, depuis longtemps, à nous, nous l'a grandi, papa, maman, l'a fait grandir à nous dans la religion. Hein? Après, papa, elle est parti. Après, maman, elle est parti. Mais avant de partir, elle disait comme ça, garçon, un jour, si tu pars, si tu prends mon marmite, mes ustensiles,
0: ouais.
1: N'oublie pas de faire que manger pour moi dedans. Comme quoi, me dit, moi, je crois en Dieu. Et je crois aussi, après la mort, dans la vie. Et ah. C'est les ancêtres à nous. Et n'oublie pas ce que maman a dit à moi. Et voilà, mettre ça
0: en pratique
1: déjà. Et
0: la chanson.
1: En chanson cette année.
0: D'accord. Que nous découvre sur les ondes de Radio B.
1: Bah, fais écouter.
0: Évidemment.
1: Les auditeurs, écoute bien, que ça me dit.
0: Ouais.
1: Ah, de mon réunion, la métropole, l'Hexagone. Écoute bien. Moi, midi, je dis aussi, papa, maman, c'est pour ça qu'on est là.
0: Ouais.
1: S'il n'y avait pas papa, il n'y avait pas maman, bon, ouais, voilà. On ne serait pas là.
0: C'est ça notre bon Dieu, papa, maman.
1: Voilà,
0: c'est notre pilier. Donc voilà, il faut vénérer les parents d'abord.
1: Toujours.
0: Il ne faut pas oublier, ben, moi, midi, et souvent, midi sur cette antenne-là, s'ils ont encore un moment, vénère notre maman grave.
1: C'est là encore, il ne faut pas couper le pied dedans.
0: Parce que sinon, ça là, et qu'on appuie là. Tu as fait mal. Tu si ma avait encore maman, ma t'ai fait pas ci, ma t'ai fait pas ça.
1: Voilà.
0: Mais non, ben, il a fallu trop tard. Hein. Et ben, maman, il respecte pas ses parents, tout ça. Ben, m'explique pas autres.
1: N'est-ce pas l'oublier qui s'amène à tout le monde.
0: Ben, allons écouter le morceau ensemble.
1: Il n'y a pas de souci.

0: Eh oui, nous l'a pas oublié. Moi aussi, moi pas oublié. Hein. Bon, voilà. Bon ben. On a entendu une petite affaire comme ça. Ma amie là, qu'il faut qu'il mange dedans.
1: Oui.
0: Ben.
1: Non, mais après, à nous, à La Réunion, on est ancestral. On est ancestral. C'est pour ça qu'on lui dit La Réunion. La Réunion, c'est un ensemble.
0: Ouais.
1: Ah, par exemple, les musulmans, on les a minarés. Zatikri, Zatbondier. Marba, il passe, il bat son tambour. Lui, il bat son tambour. Margas, il fait son maloya.
2: Chinois,
1: il fait son fait, il fait pète son pétard. Ouais. La pointe du spit, la pointe des autres. Hein?
0: Ouais, tout le monde est invité.
1: Voilà, tout le monde est d'affaires. Mais là, les nains de Bouni arrivent à La Réunion. Un coq qui chante, il dérange. Donc, ben non, pas bon.
0: Oui, oui, tout à fait.
1: C'est le bien vivre ensemble à La Réunion.
0: C'est une culture qu'elle est en train de disparaître en ce moment.
1: Ah hein? Non. Faut pas. Les créoles, ils laissent les autres influencer, faire.
0: Voilà, parce que
1: c'est une tradition. Faut pas perdre une tradition. Comme il dit aussi, on vient en métropole. On va prendre les enfants parler français, mais seulement faut pas oublier que ouais. Notre patois à La Réunion, faut le garder.
0: Ça l'est sûr.
1: Faut le garder, bien.
0: Ouais. Mais c'est bien dommage qu'avant nous t'ayons écouté le faire comme ça, bambou sur le doigt pour dire nous disons ça t'était les Gaulois.
1: C'est sûr. Non, quand tu apprends à nous, histoire Vincent Guettorix. Pourquoi pas prendre une histoire Mafat et apprendre une esclavage et tout.
0: Ouais,
1: tu as parlé une histoire de France.
0: Ouais.
1: On est français, soit. Mais on n'oublie pas.
0: 1968, des trucs comme ça, des histoires comme ça, on n'a pas parlé à nous quand d'où arrive La Réunion, comme ça.
1: Non, il parle pas. Il parle là-haut, Christophe Colomb découvre l'Amérique.
0: Et en plus, c'est ça, il n'y a pas de chercher l'un, il arrive en Amérique là-bas, il trouve un Indien, c'est nous dans l'océan Indien. Hein? À nous dans l'océan Indien, les vrais
1: voilà,
0: Indiens, c'est nous.
1: Voilà.
0: Bon. Mais par contre, nous n'avons pas un flèche pour aller sous les oiseaux.
1: Ah, attends. Attends là-haut. Ouais. Daniel va voir la rive ici là.
0: Ouais.
1: Et bassin Arcachon. Il y a demandé gars là, pas gob.
0: Pour souk-zoiseau.
1: Ah, souk-zoiseau.
0: Gob, oui. Gob, qui n'a pas pas ce gob.
1: Voilà, gob, bon, gob, souk-zoiseau.
0: Bonne maman, il ne connaît pas ça.
1: Non, il ne connaît plus.
0: Ah oui, sérieux.
1: Connaît plus. Ah.
0: Saken, ça, saken, hein.
1: Maman, La Réunion, elle est basse, elle ne connaît pas quoi dire.
0: Ah. Il y a moyen de dire, oh, quand même.
1: Ah oui, elle est basse, elle n'est pas.
0: Eh.
1: Mais il y a comme ça, un professeur a demandé... dessinez-moi un poisson. Vous connaissez mal, dessinez un poisson orange. Un petit caillou orange. Sérieux? Vas-y, dessinez un poisson sur papier. Ben là, dessinez un petit caillou orange.
0: Si, c'est... Non,
1: fais pas la pub à la radio. Non, un petit caillou orange, c'est poisson pané.
0: Voilà, c'est ça, poisson. Ce qu'il dit, parce que moi, avec... Ben, arrive à moi des petites anecdotes avec des gens, des Parisiens en plus. Hein. Moi-même, t'es là, bouche bée, mais je dis, c'est pas possible. T'es, de nos jours, c'est comment on va, des ignorants.
2: Ah ouais.
0: Ouais, et c'est les premiers à critiquer les autres. Hein.
2: Ah, toi,
0: c'est les premiers à critiquer les autres. Les Parisiens, c'est les premiers à critiquer les autres. Mais, m'explique pas, autre, ce que Gérard vient de dire, les vrais. Voilà. Et allez demander à un maman aujourd'hui. Et sur une télévision de case, il va demander où c'est que ça. Il n'y a pas de télévision, son Cali.
2: D'accord.
0: Ben, un écran plat. Ou pas la télévision, il ne connaît pas.
1: Ouais.
0: Ben voilà. Et aujourd'hui, il va connaître quoi? Une tablette, un smartphone.
1: Voilà.
0: Mais
1: voilà.
0: Parle pas de télévision, c'est quoi télévision? Hein? Ça, c'est des trucs réels que m'a vécu. Donc voilà. Après, je m'explique pas aux autres parce qu'ils ne passent trop de temps sur les autres. Mais moi, je préfère passer du temps sur les racines des îles. Bon, Gérard, ben après. Et je sais pas moi.
1: Après, j'espère dire aussi, si moi, là, ici, à Bourg-en-Bresse, c'est que après demain, on a une soirée avec.
0: Après demain, sinon samedi.
1: Non, vendredi. Hein.
2: Samedi.
0: Samedi.
1: Tu vois, dis-moi vendredi.
2: Ah, non, vendredi, c'était semaine dernière.
1: Semaine dernière, vendredi.
0: Mm-hmm. D'accord. Samedi 16.
1: Voilà, samedi 16, on a une soirée avec.
2: Chez Tchikok.
1: Avec Tchikok.
2: Noubé.
1: Ah, avec Tchikok Noubé. Et puis.
0: Il a déjà fait une petite tournée sur la France déjà, là.
1: Oui. L'entrain. Moi, l'été, il y a deux semaines de ça, moi, l'été avec Coucou, le petit réunionnais. Après, semaine dernière, on était à Bordeaux.
0: Bordeaux, mais avant, t'es Nantes.
2: Vendée.
1: Non, on était à Vendée. Non, pas à Nantes. Vendée à côté. Bordeaux.
0: Ah, à moi, comme il dit Nantes, là, pour situer, c'est atteint parce que je connais ça.
1: Nantes. Nantes, à côté de Bordeaux, ouais.
2: La Vendée,
1: à côté de Vendée, oui. Non, mais après, même bien avec Nantes, Bordeaux, oui.
0: Bon, voilà, ouais. Et la géographie nous l'a appris aussi, l'école, là, bon, il ne connaît pas, mais...
1: Non, maman, il connaît Saint-Louis, Saint-Pierre.
2: Tu n'aimes pas ça, nous. Géographie, tu n'aimes pas ça, nous.
0: Non, bon, moi, toujours, je t'aime bien l'école, moi.
2: Tu aimes l'histoire.
0: Mais moi, tu aimes le football.
1: Ballon.
0: Bon, peu football et puis moto.
1: Ballon.
0: Ballon et puis moto. Mais là, pas seulement apprendre quand même.
1: Bon.
0: Mais c'est pas ça, mais il bouge toujours, comme la géographie, mais essaye si tu es moins droite à gauche. Ben voilà, c'est dans l'histoire aussi, il faut que nous prenions l'histoire, surtout notre histoire à nous.
1: L'histoire de nos ancêtres. Non, mais la pas apprendre à nous, la négliger.
0: Ben, ouais, et pourquoi? Pour déraciner à nous.
1: Ben exactement, ben jusqu'à maintenant, continue même.
0: Ben voilà, déraciner.
1: Et continue même.
0: Parce que... Je vais mettre un petit morceau à Polonia, enraciné. Je ne sais pas si vous connaissez.
1: Ah, moi, m'écoute. Ce que dit La Réunion, ce que dit Maloya, Sega, Reggae, m'écoute.
0: Il entend une musique là.
2: Polonia, ça non?
0: Non, mais.
1: Eh, pas de musique là.
0: Ça, où ça? Là, pas moi mettre la musique là.
2: Ça, c'était pour tourner.
0: Ah, ok. C'est une petite annonce.
2: Non, c'était une petite annonce sur tourner. Elle est quand même avec Tchikok, mais la semaine prochaine, il a aussi avec Bleu Océan. Tu te rappelles? Ben, c'était ça.
0: Bleu Réunion, non?
2: Bleu Réunion, oui. Mon Dieu Seigneur.
0: Heureusement, mais
1: là. Et après, quand on vient en studio comme ça, il faut éteindre le téléphone.
0: Sinon, on baisse le son.
1: Ouais, première chose à faire.
2: Non, là c'était juste.
0: Ah, mais c'est les aléas du direct. C'est les aléas du direct, faut pas s'inquiéter.
2: C'est pour toi, c'est toi qui devais dire ça. Ouais. Tu devais dire, après passer Tchikok, tu allais passer avec Bleu
0: Réunion. Voilà.
2: À Lyon 7, au gymnase. Voilà. Ouais. Voilà, c'était ton programme à joie.
0: Ok.
1: Non, bah, pas dire
0: moi ça. Et nos vacances après. Allons écouter mon soir pour le Niala.
2: T'as fermé le téléphone, mais voilà. Et ça a continué.
0: Ok, les parties.

0: Aïe, sinon, comment il les a toutes sur les ondes de Radio B? Ben voilà, Nouna Racine des Îles avec nous au studio en ce moment. Il fait son petit tournée sur la métropole et puis en même temps, il présente son nouvel album, et tranquillou. Donc voilà, nous l'a écouté Apollonia enraciné et Apollonia aussi, c'est un fervent défenseur de la culture réunionnaise. Et puis, les textes, ils parlent de notre passé, notre avenir et tout. Et là, nous, ça écoute un morceau que Gérard l'a écrit. Et Gérard,
1: oui.
0: Le petit morceau, il vient après là. C'est que vous l'avez écrit ça l'année dernière ou sinon, on a un bon moment, on a été écrit ça?
1: L'année dernière.
0: L'année dernière.
1: Mm-hmm.
0: Donc, il n'est pas encore dans les bacs.
1: Non, mais après, comme il y a les bacs...
0: Il faut du temps.
1: Mais dire comme ça, les CD, les trucs, ils vont plus, ils vont plus.
0: Donc, autant pour diffuser.
1: Voilà, autant où.
0: Ça va sur les plateformes.
1: Non. On fait un clip à lui, et ouais. Puis on met dessus plateforme.
0: D'accord.
1: Pour que de monde puisse regarder, parce que sinon, aujourd'hui, bon. Comme il dit, il avait le vinyle, il avait le CD, il avait le cassette, il avait. Mais aujourd'hui, tout le monde, il invente des trucs. Donc, il arrive l'intelligence artificielle.
0: Ouais.
1: Où va les musiciens?
0: Et est-ce que vous en sortez dans tout ça?
1: Avec les concerts, tout ça, ouais. Ouais.
0: Sinon ça, ils vont plus céder.
1: Mais à moi, mes coupes quand?
0: Ah bon?
1: À moi, mes coupes quand, mais agriculteur, moi. Ouais. Parce que si on compte dessus la musique même pour vivre, laisse béton, quoi.
0: Ok. Ouais, mais quand on voit disparition à ce moment-là?
1: Non, mais pense pas.
0: Parce que vu les problèmes que Banaï met en place en ce moment, c'est un peu difficile. Tu
1: non, mais ils pensent pas que la canne s'en va à disparition. Ouais. Parce que la canne fait vivre la Réunion.
0: Ouais.
1: Sauf que les bons dirigeants, bon, ces autres pour faire tout.
0: Fait n'importe quoi.
1: Pour faire n'importe quoi, en fait. Okay. Mais sinon, la canne même fait vivre l'industrie. Sauf qu'aujourd'hui, donc, la plus coupée à canne. Voilà, il dit comment sur la planète, coupe vous-même.
0: ça les voit ça.
1: Voilà.
0: Ben, une petite anecdote qu'on parle comme ça, coupe vous-même. Moi, j'ai vécu un truc du côté de Plaine des Cafs. Moi, c'est de métier mécanicien d'engin, mais ça a dépanné l'engin sur un terrain que l'engin vient d'être déposé par le porte-char. Fait que le gars, il s'appelle ses anciens ouvriers, vient d'ailleurs un coup de main ramasser son produit avant qu'il passe la machine sur son terrain.
1: Mm-hmm.
0: Les gars, ni, hein. Ben, dis-moi, hein, qu'est-ce qu'il plantait tout seul ou qu'il ramassait tout seul? Hein. Là, jusqu'à là. Ben, l'année prochaine, plante jusqu'à là. Il dit assez déconné, les gars. Il a dit le mot, plante puis jusqu'à là-bas, plante cette gueule ramassée.
1: Voilà, donc, ouais. Donc, comme ça.
0: Ça va être ça, la canne aussi, si ça continue.
1: Ah
0: si ça continue, la canne, ça va être comme ça.
1: Non, hein. Mais après, là, mais dire comme ça, là, comment dire mais prends un exemple. Avant, les stations, l'avaient, bonne de monde, ça va au l'essence. Ouais. Ouais, il avait des pompistes. Ouais. Aujourd'hui, tout il boit la carte dedans, ou c'est va où même?
0: Non, mais ça ici, ça.
1: La Réunion aussi, la Réunion a des trois. Voilà, la Réunion a encore des trois stations d'affaires. Ben, après le soir, non.
0: Oui, mais la journée au moins,
1: ici,
0: est garantie d'emploi.
1: Ici, l'autoroute,
0: ouais.
1: Quand on dépasse le guichet, la veille de monde, assise là, où t'es pas les autres, tu dois faire les barrières pour et tout. Puis ben regarde ce que j'ai fait pour que nous avance pas un mètre, veut rien que chômage.
0: Ben voilà.
1: Rien que chômage. Vous dites chômage. Hein?
0: C'est l'évolution.
1: Non, c'est pas de l'évolution, c'est la régression.
0: La technologie.
1: Non, c'est la régression.
0: Ouais.
1: Mais la technologie ne veut pas avancer à nous.
0: Ben c'est ça, il fait régresser.
1: Là, tu parles, il y a le chômage, il y en a tout. Mais là, tu fais tout pour que il y en a le chômage.
0: Ouais. On aura toujours ça.
1: Hein?
0: On aura toujours.
1: Hey.
0: Voilà. Ben, et puis le morceau là que vous faites, comment il appelle ça? Vient trapper? Vient trapper quoi?
1: Ah, ben, compliqué.
0: Moi, je veux savoir, moi.
1: Moi aussi, je veux savoir. Je veux savoir.
0: Et tu viens trapper?
1: Non, vient trapper, c'est une chanson comme on a fait.
0: Ouais.
1: À La Réunion. Il y avait beaucoup de monde chez moi. Beaucoup de monde, t'es bien manger, t'es bien boire. t'as bien fait la fête, quoi.
0: Ouais.
1: Mais comment t'es normalisé?
0: M'avait trouvé personne.
1: Mais après, c'est un moment quand mon malaisé était fini là. Mais ma femme Romine ici.
0: Ouais.
1: Viens plus chez moi.
0: Comme dit, après la pluie, c'est le beau temps.
1: Voilà. Et quand le beau temps est arrivé, la voix trouve oiseaux, hirondelles, ils sortent.
0: Tout à fait normal, c'est normal.
1: Ma pide de maïs. Bah, hirondelles, t'es obligé de partir.
0: Ok.
1: Voilà. Mais parle de l'amitié en général.
0: Dans ce morceau-là, c'est l'écriture de ce qu'on a vécu alors.
1: Voilà. L'amitié en général. L'amitié, c'est à double sens.
0: Ouais. L'amitié, c'est.
1: Les pas imprêtés. Avec moi, c'est pas un prêté pour un rendu.
0: Ouais.
1: C'est
0: une confiance.
1: Voilà. Un main, il lave l'autre main. Parce que aucun lave une main comme ça, mais ce moment-là, il ne sera pas propre. Ouais. Il faut frotter les deux mains pour.
0: Ok. Ben nous écoutons ça sur les ondes de Radio B.
1: Il n'y a pas de souci.
0: Et pour ceux qui nous rejoignent sur les ondes de Radio B, c'est Mascarène. En votre compagnie, il y a Racine des Îles qui vous fait découvrir ses dernières nouveautés et tout ça dans la bonne humeur. 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

0: Ah là, les affaires, tranquille. Les belles, le morceau.
1: Merci.
0: On dit, viens trapper.
1: À moi, hé, hey, me dit les belles. Ah, on dit les belles, ou ah, me dit les bien fait. Non, mais après, me dit, comme ça, comment dire, marchandise montée, sans valeur. Non, mais je chante pas n'importe quoi aussi.
0: Non, mais
1: faut le reconnaître, je chante pas n'importe quoi. Je chante ce que des gens vivent. Il y a beaucoup de monde qui vivent ça, tu vois.
0: Ouais, c'est pour ça, moi, je peux dire, on a bon peu de monde qui apprécie ce qu'on fait. Hein. Et il peut durer dans le temps, tant mieux. Tant mieux.
1: Oui, ouais. Oui.
0: Mais, déjà, il fait un bon moment que on laisse la route.
1: 35 ans. Mais... Et d'ailleurs, il fait les 35 ans Racine des Îles très bientôt, le 21 août à La Réunion, au Théâtre Saint-Gilles.
0: T'es...
1: C'est bon à savoir.
0: Hein. Allô, tu dis moi ça avant.
1: À cause, je t'ai pris un billet d'avion.
0: Ah ben, d'après où?
1: Et... Allez, jamais, trop... Fête, jamais trop tard, mon caf.
0: Non, mais on a un programme jusqu'à fin de l'année, là, très, très fourni, quoi.
1: Pas rien, Mounza me vit Robocop, programme.
0: Mais Pedro, ben, il fait pas que les petits émissions
1: oui,
0: de
1: radio,
0: mais on est occupé ailleurs aussi. Donc voilà, c'est... Les programmer des gens.
1: Ouais. Non, ça pas un problème, ça pas un problème, ça. C'est pas un problème. Parce que me dire comme ça, mais tiens, parce que ma bagarre, il fait les 30 ans, moi.
0: Ouais.
1: Hein, on n'a pas pu faire les 30 ans Racine des Îles. Mais là, il fait les 35 ans.
0: Si tu fais ça fin de l'année, moi, t'es bien.
1: Mais il n'y a pas. Fin de l'année, moi, le Canada.
0: Ah là. Ben tant mieux parce que quelquefois, on a beaucoup de réunionnais du Canada, ils écoutent l'émission aussi.
1: Oui.
0: C'est parce que l'émission, le réseau internet.
1: Mm-hmm.
0: Et avant, on avait des jeunes que tu appelles à nous, tu dis, hey, il fait plaisir d'entendre le son 974, tu vois. Bon voilà, sous ça au Canada, on aura beaucoup de réunionnais.
1: Comment ça, moi, pas d'octobre?
2: Septembre-octobre
1: là-bas.
0: Oui. Ben voilà, maintenant on a bon peu réunionné au Canada, et je te connais pourquoi? Parce que le gouvernement a signé une convention avec le Canada pour que notre bonne main Timamaï ça étudie là-bas.
1: D'accord.
0: Voilà. Et puis il laisse la place aux autres bonnes oreilles là, pour nous la réunion.
1: Voilà, c'est la bonne chose.
0: Rencontre.
1: Non, mais après, s'il vient il dénigre pas les bons.
0: Ouais.
1: Mais s'il vient pour pas se battre avec quoi, pas la peine.
0: Et,
1: voilà.
0: Et bataille coq, et chipi cabri pendant cérémonie. Voilà.
1: La parole des autres.
0: Couper, ben, voilà.
1: La parole des autres.
0: Ben.
1: Et là, un entier chante ça. Un entier, je ne sais pas si il a fait. Tu peux faire comme chez toi, mais n'oublie pas que tu es chez moi.
0: Ouais, voilà.
1: Moi, midi, on vient à la réunion, ben, vive ensemble. Bon, quoi qu'il chante, si on passe à moi, rien, quoi qu'il chante.
0: Mais en plus que ça, ça c'est l'emblème des Gaulois. Hein.
1: Voilà.
0: Coq.
1: Hein? Ah, et ben oui, voilà. Ben, voilà. Le coq sportif de la France, c'est un coq.
0: Voilà, c'est un coq.
1: Voilà.
0: Ouais. Et les gens sont conscients de tout ça, que c'est des emblèmes. Vous êtes en train d'en plein dans un coq qui chante.
1: Un chien boyer.
0: Donc, des fois, le coq la santé, mais en plus que ça.
1: On appelle le chien boyer.
0: Pourquoi ben, on n'a pas inventé un panneau écrit. Tu as dit aux animaux de chanter, ou le chien aboyer.
1: Non, les voyez, les voyez.
0: Voilà. Bon. Il y a une réalité à respecter, toi. Bon, ben voilà. Nous continuons. Bon, là, nous l'avons parlé que nous un petit programme dans notre parcours en ce moment, toi, tu as une petite tournée. Samedi chez Ticoc du côté de Saint-Denis-les-Bourgs, hein. Ouais, Saint-Denis-les-Bourgs. Après c'est sur Lyon.
1: Ça à Lyon, ouais.
0: Ouais. Lyon, on a juste un seul endroit ou deux endroits?
2: Un seul
0: endroit. Okay. Et après,
1: c'est Madame, Nina, la feuille de route. La feuille de route.
2: Bleu Réunion.
1: Non. Là, là.
2: C'est quoi?
1: Là. Non. Lolo, pas là-dedans, faut pas là-dedans.
2: Quand il parle là-dedans, on veut faire un débat avec moi.
1: Non, c'est où là comment ce débat?
2: Ben oui.
1: Là, il commence à nous faire un débat de où là, si vous
0: voulez. Débat, on va ça la prochaine fois. Hein.
2: Non, au bout du compte, le 23 mai. Ouais. Le 23 mai, le lieu, c'est Gymnase Gabriel Rosset.
0: Ouais.
2: Ouais. Lyon 7.
0: Lyon 7, ok.
2: Voilà, c'est en plein air. C'est tout ça en plein air, à l'entrée gratuite pour tous. Ouais. Et puis, il y aura beaucoup de plateaux.
0: Ok.
1: Mmh. Non, pas beaucoup de plateaux. Mmh. Il y aura beaucoup d'artistes.
2: Non, il y a pour manger, tu vois, des...
0: Ah, ou pas le plateau repas ou
2: alors
1: mais non, non,
2: pas le plateau d'artistes. Mais
1: non, il y aura beaucoup de plats.
2: Il y a beaucoup d'artistes, mais il y a aussi beaucoup de divertissements. Il y en a aussi...
1: Dis un peu les artistes, c'est un peu les artistes.
2: Ah non, en ce moment, non, mais connais Racine des Îles et Thomas, après il y en a autre.
0: Ouais, ok.
1: Il y en a aussi, c'est la passée à Bordeaux, là, comment il appelle?
2: Il y aura Tessa.
1: Ouais, Tessa aussi.
2: Tessa sera là aussi.
0: Ah ouais, la petite Tessa.
2: La petite Tessa, oui, ah on était avec elle la semaine dernière.
0: Mm-hmm. Oh.
2: Très bien, très bien. Elle, très...
0: Eh ben, elle chante un peu plus Zouklov aussi.
2: Non, c'est
1: Ségar.
2: Ségar.
0: Elle avait pas chanté un petit Zouk Fat.
2: Elle a repris chanson. Non, c'est Ségar. Jacques Favero.
1: Mais moi aussi, je m'en sortais un Zouk. Zouk à où? Love à où?
0: Mais oublie pas ça là-bas.
1: C'est un Zouklov.
2: Pas que ça l'est, pas nous.
1: Ah, ok.
0: Non, ben, elle est bonne alors. Nous va écouter un petit affaire secteur 410 avec l'affaire Mahamaï, notre culture. Et puis après, nous va écouter un autre morceau qu'il fait partie de dernier album.
2: Nouvel album.
0: Bon, ok. Allez, parti sur les ondes de Radio B.